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Mardi 23 juin, 5h59, bienvenue dans vos 100 000 matins. Fred Côté avec vous, qui vous accompagne pour un beau 3 heures de ces 100 000 matins dans le meilleur de la musique ici à Haut. J'espère que vous allez bien en cette veille de fête nationale. Peut-être que vous la fêtez ce soir. Je ne sais pas ce qui se passe dans votre municipalité. J'ai que plusieurs municipalités qui commencent à faire ça le 23. Question qu'on peut se remettre le lendemain, parce qu'en général, le 24, tout est pas mal fermé. Il y en a qui gardent la tradition un peu plus solide. Bon, est-ce que vous allez du côté de Québec? Peut-être que vous allez vous déplacer du côté des Plaines d'Abraham. Un classique, aller fêter la Saint-Jean, c'est Plaines d'Abraham. Il y a tout un spectacle aussi qui vous attend du côté de Montréal. Bref, et même dans votre municipalité aussi, c'est toujours le fun. Tu fêtes avec tes voisins, tu fêtes avec ton monde, tu fêtes avec les gens que tu côtoies quasiment au quotidien là, dans ton village, dans ta ville. Fait que c'est toujours le fun, ça donne toujours des belles réunions. Mais le mot d'ordre, hein, c'est quand même avec modération. Faites ça en grand, la fête nationale, mais gardez-vous une petite gêne. Je sais pas si je peux vous raconter... Je vais peut-être le faire, parce qu'aujourd'hui, demain, on n'est pas là. Hein. Demain, c'est programmation spéciale, 100% francophone, bien sûr. Que je pourrais pas vous raconter mes niaiseries qui me sont déjà arrivées, moi, sur les plaines d'Abraham. Gang de chums qui parlent de la rive sud de Montréal, puis on s'en va fêter ces plaines. Ouais, ça a pas fini comme ça aurait dû finir. Mais qu'est-ce que vous voulez? Ça a l'air qu'il y a des périples de même. On était déjà parti aussi une gang du côté du carnaval, puis ça avait été pire encore, là. Une suite d'événements, je dirais, loufoque, oui et non, parce que bon, il y en a un qui a fini en prison, et ça nous a coûté une porte d'entrée, il y en a un qui a couché à terre, en tout cas. Un jour, je vous raconterai l'histoire de mon carnaval de Québec, je pense que c'est le dernier auquel je suis allé. Mais sinon, peut-être avoir le temps, quelque part aujourd'hui, de vous parler de cet épisode de la fête nationale, les gangs de zozo qui descendent à Québec, c'est plein, puis finalement, on est parti 4, on est revenu 2. Je vous dis ça de même, c'est tout ce que j'ai à dire. Fait que merci de nous suivre, merci que ce soit sur le O97.3, le O92.1, O106.5 à Montérégie, 104.1 à Saint-Jean, 97.1 à Latuc, 104.3, 102.1, 95.7 en Abitibi. Vous prenez ces chiffres-là, vous rajoutez .ca à la fin, vous allez pouvoir nous suivre en direct, écoute en direct ou même aussi, il y a une belle section rattrapage si vous avez manqué quelque chose, que ce soit vos 100 000 matins, mais que ce soit aussi du trafic, que ce soit dans vos émissions spéciales, allez sur les sites internet, là, vous rajoutez la fréquence que vous écoutez, plus.ca, puis là, vous allez avoir là, nos beaux sites internet, vous allez pouvoir nous voir la face, vous allez pouvoir aussi savoir ce qui se passe comme programmation spéciale, il y a des concours là-dessus, fait que allez nous suivre régulièrement là, sur nos sites internet. Fait que merci d'être là ce matin. Je sais pas si... avant de vous parler du prochain sujet, je vais vous parler de Francis Frappier, qui va être là aujourd'hui avec nous autres. On va parler de la retraite avant de parler des vacances la semaine prochaine, parce que ils en prennent pas de vacances, nos chroniqueurs, hein, que ce soit, je l'ai dit hier, là, mais que ce soit Francis Frappier, que ce soit Marc Bouchard. D'ailleurs, Marc Bouchard va être avec nous autres là, dans à peu près une trentaine de minutes. On va parler de la propreté de votre véhicule. On va parler aussi de la Mazda MX-5. Fait que Marc Bouchard est là, Francis Frappier est là, Vanessa Boulet va être là, pas cette semaine, parce que mercredi, on est en férié. Mais sinon, on va être là avec nous autres tout au long de l'été. On va avoir aussi une chronique de techno. Le seul qui revient pas, c'est Jean-François Dumas, qui a décidé de prendre l'été de congé, comme Max Lalonde, le chanceux, qui doit être en train de se préparer peut-être une petite ronde de golf ou quelque chose du genre. Fait que, moi, dans ma vie, il m'arrive un phénomène extraordinaire et je sais pas si ça vous arrive à vous autres. Et ce matin, ça donne droit à quelque chose d'assez bizarre. Je vous en reparle dans les prochaines minutes, mais on a de l'excellente musique qui s'en vient pour vous autres. Joseph Poirier dans un premier temps, mais pour tout de suite, retour en 2004, avec la formation des trois accords. C'est Hawaiian. Merci d'être avec nous autres. On vous souhaite une super belle journée avec nous autres. 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

Je sais pas si vous êtes comme moi, mais moi, presque à tous les matins, il m'arrive une affaire. Non, coquine. Ben non, j'irai pas là, voyons non. Un show familial quand même, cette affaire-là. Non, je me lève pratiquement tous les matins avec une chanson dans la tête. Et ma blonde elle trouve ça drôle parce qu'elle dit « Ah tiens, c'est la chanson de Joe ». Bon, le matin, quand en semaine, quand je travaille, c'est sûr qu'elle continue de faire dodo, ma chérie. Ça, c'est sûr et certain. Bien endormie, 3h30, c'est sûr qu'elle, elle se réveille pas. Mais mettons la fin de semaine, tout ça, là, on se lève, puis tout les deux pieds, puis là, je m'en vais aux toilettes, puis là, après ça, on commence à fredonner quelque chose. J'ai toujours une toune dans la tête le matin. Et ce matin, ça fait pas exception. Mais c'est juste que des fois, ça donne des drôles de résultats. Ce matin, je vous passe en revue les deux chansons qui tournent en boucle dans ma tête. Je sais pas comment je vais faire pour les passer. On dit, paraît-il, qu'il faut les chanter au grand complet ou faut les écouter au complet. Mais je sais pas si je vais écouter la première qui m'est arrivée ce matin en me levant. Annie Villeneuve, hein, tu te réveilles puis t'entends du Annie Villeneuve, un ange qui passe, j'espère qu'il va juste passer puis qu'il restera pas collé trop longtemps dans ma tête. Et l'autre, c'est un petit peu mieux là, mais quand même ça nous amène dans les années 80, c'est drôle.

Ouais, pour les plus jeunes, ça c'est Daryl Hall et John Oates, mieux connu sous le nom de Hall & Oates avec Man Eater. Fait que, ben si oui, ça donne des drôles d'affaires le matin dans ma tête là. Ouais, c'est... Ben ça ou chiale, tu sais, c'est ce que là, je crois que j'ai donné à ma blonde. Qu'est-ce que t'as mieux? Que je me lève en chialant, ou ben je fredonne des petites chansons. Bon, des fois, c'est pas toujours les meilleures chansons, mais quand même. Mais parlant d'excellentes chansons, là, on vous en présente toujours de l'excellente. C'est notre mandat ici dans le meilleur de la musique. On va écouter 1997 avec Patrice Michaud, mais pour tout de suite, c'est Francis de Grand Prix. Si j'avais su. Merci d'être avec nous autres. On vous souhaite une excellente journée. 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

Dans la plupart des marchés, là, vous avez, vous prenez votre nom de ville ou de l'agglomération la plus proche de chez vous. Exemple, Drummondville, mondrummond.com, Victo, c'est la même chose. Chez en Montérégie, là, on est en train de travailler à vous installer quelque chose du genre. C'est la même chose en Abitibi, la SUC aussi, vous l'avez, là. Les journalistes qui font un travail extraordinaire là-dessus. C'est une belle source d'information. Si vous voulez savoir, exemple, qu'est-ce qui est ouvert, qu'est-ce qui est fermé pour la fête nationale, parce qu'on y est, là. Ça va être demain. On a une belle programmation on va être 100% francophone, c'est sûr. Je peux pas mettre une tonne anglophone le 24 juin, sacrilège que j'envoie un, moi, faire ça. Garantie que M. Côté va sortir de ce corps et va se fâcher. Bon, j'ai une petite fibre un petit peu nationaliste. Qu'est-ce que vous voulez? Je suis d'amagne. Mais je suis tombé, et c'est vrai, là, partout, là, ils ont fait l'exercice. Qu'est-ce qui est ouvert? Qu'est-ce qui est fermé? Pas chaque commerce avec chaque nom, là. Mais quand même, tu sais, ça reste la même affaire à toutes les années, là. Qu'est-ce qui est ouvert? Bon, les établissements d'alimentation, les petites surfaces, dépanneurs, stations de service, tout ça, là. C'est les gros, là. C'est les grosses affaires, là, qui vont, en général, être fermées. Les pharmacies, besoins essentiels, si on se rappelle la pandémie, et la plupart des restaurants, la plupart des bars, ça c'est sûr et certain. C'est une soirée très, très forte. Quoique, tu sais, ça se passe pas nécessairement dans les bars, mais on en profite peut-être pour sortir ou pour aller prendre un verre au début. Mais après ça, tu sais, ça se passe souvent dans les rassemblements, dans les scènes, les différentes scènes dans les différentes villes. Et sinon, ben, tout ce qui est fermé, tu sais, on s'entend. Le banque, bureau de poste, les bureaux municipaux, les succursales, la SAC, les SQDC. Faites vos provisions avant de partir demain. Là, faites ça aujourd'hui. Parce que demain, pas à peu près tout va être fermé, mais avec raison. La fête nationale, on fête ça en grand. Et là, ben, ça, c'est un groupe qui en ont fêté des fêtes nationales pour avoir assisté à une coupe, là, en plus dans leur patelin natal, si on veut, là, du côté de Repentigny, les Cowboys Fringants qui, eux, savaient comment mettre un party dans une fête nationale. Quoique, tu sais, quand t'es rendu le 24, là, puis tu te présentes sur une scène, en général, t'as l'énergie du public qui fait que tu vas donner un bon show, c'est sûr et certain. Mais on va s'offrir Paris-Montréal des Cowboys Fringants dans le meilleur de la musique. 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

0: Eux autres, il y avait le Québec tatoué sur le cœur, les cowboys fringants. Courte pause, on va retrouver Marc Bouchard là, dans quelques minutes pour la chronique automobile. Marc arrive toujours avec des sondages, des fois, tu sais, un petit peu de... c'est toujours drôle, ces affaires. Puis là, il arrive avec un sondage au niveau de la propreté de votre habitacle, de votre véhicule. On a fait des sondages, pas nécessairement les choses inusitées qu'on y a trouvées, mais le pourcentage des gens qui pensent que leur véhicule, il est propre. Puis que finalement, ben, il n'est pas tant que ça. On a fait vraiment des sondages. J'ai hâte de savoir le résultat. Puis Marc aussi nous parle de la belle et sportive MX-5 du fabricant Mazda. On fait ça tout de suite après cette courte pause. On a aussi de l'excellente musique qui s'en vient pour vous dans le meilleur de la musique à haut.
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14: Bon mardi, ici Louis-Philippe Arnoirel. Québec accorde une contribution de 28 millions de dollars au Cégep de Saint-Jean pour le lancement des travaux de sa clinique de santé globale. Cette somme s'ajoute à l'enveloppe de 5 millions déjà accordée pour la réalisation des plans et de vie du bâtiment. L'infrastructure de 3 étages, érigée près de la résidence étudiante, doit permettre de regrouper les programmes de soins infirmiers, techniques de travail social, psychothérapie et analyse biomédicale. Une clinique de santé globale offrant des stages aux étudiants et des soins à la communauté sera aménagée au 3e. Dans le sud du Haut-Richelieu, l'ajout d'un bollard sur la rue Michel à Sherrington aurait l'effet escompté. Les véhicules qui l'utilisent comme voie de contournement pour accéder au quartier industriel seraient maintenant beaucoup plus rares, selon un suivi réalisé par la municipalité. L'administration avait appelé les automobilistes à éviter le secteur, qui est principalement résidentiel, et de privilégier les artères principales afin de réduire les risques pour les résidents, les enfants, les piétons et les cyclistes. Des entraves sont à prévoir aujourd'hui à Saint-Jean-sur-Richelieu pour la fête nationale. La rue Richelieu, entre Saint-Jacques et Saint-Charles, est fermée à partir de 13h, avec une interdiction de stationnement dès cet avant-midi. Les rues du quai entre Saint-Georges et le Pont-Gouin et la portion de Saint-Georges dans ce même périmètre sont fermées ce soir à compter de 20h. Finalement, le Pont-Gouin est fermé de 22h à minuit pour la tenue des feux d'artifice. Et pour terminer, en marge de la fête nationale, plusieurs commerces seront fermés demain. C'est le cas pour les établissements d'alimentation de grande surface, les succursales de la SAQ et de la SQDC, les banques, les bureaux de poste, les bureaux municipaux et gouvernementaux, la plupart des bibliothèques, des écocentres et des centres sportifs. Seront cependant ouverts les dépanneurs et les stations-service, les pharmacies, ainsi que la plupart des restaurants et des bars. C'est ce qui complète vos actualités Arsenal Média. Passez une bonne journée sur nos ondes.
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7: Mon dirigeant, aujourd'hui va être presque beau, mais ça va surtout être chaud. Le maximum 24 avec le facteur humidex, ça pourrait même tourner autour de 30 degrés. Aujourd'hui, ça va être alternant soleil-nuage avec 30% de probabilité d'averse. Donc, c'est pour ça que je dis que c'est quand même pas si mal que ça. On a 16 degrés présentement pour Saint-Jean et les environs. Demain, pour la fête nationale, ben là, c'est une super belle journée qui nous attend avec du soleil puis un maximum à 24. Ça te poursuit même pour jeudi. 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Merci d'être avec nous ce matin. Bonne journée.
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7: Dans quelques minutes, Marc Bouchard va être avec nous autres pour la chronique automobile. Marc arrive avec un sondage là, qui va nous parler de... À quel niveau vous pensez que votre véhicule est propre? T'sais, c'est quoi le pourcentage des gens qui pensent que leur véhicule est propre et finalement, ben, il l'est pas bien bien? On va aussi parler de la Mazda MX-5 dans quelques minutes, tout de suite après Milky Chance et Naked and Alive dans le meilleur de la musique sur les ondes de haut.

0: C'est toujours un plaisir de le retrouver, notre chroniqueur auto, Marc Bouchard, qui est avec nous autres comme tous les lundis. Bon matin, Marc.
1: Bon matin, mon cher.
0: Comment vas-tu, Marc?
1: Ça va très bien en cette magnifique journée.
0: Ah ben, certains des journées pour se promener en décapotable. Ça, on aura le temps d'en reparler là avec la Mazda MX-5 RF. D'ailleurs, je te pose la question à savoir ce que ça voulait dire RF, mais on aura la réponse là dans quelques minutes. Mais parlons de ça parce que, Marc, c'est toujours le fun. Tu arrives avec des sondages qui, des fois, nous font surtout sourire. Là, on va s'entendre. Et là, on va parler de la propreté ou du moins ce que les gens pensent de la propreté de leur véhicule.
1: Ouais, en fait, c'est un sondage qui a été fait aux États-Unis, en Amérique du Nord, parce qu'on dit que c'est 2000 Nord-Américains qui ont répondu. Demain, la proportion canadienne n'est peut-être pas très grande, mais quand même. Et on dit que la question, c'est que les gens ont l'impression que leur voiture, elle est jolie, bien entretenue et qu'elle est propre, surtout à l'intérieur. Or, on constate que c'est pas tout à fait le cas. Selon là, les statistiques, 67% des gens considèrent leur voiture propre.
0: OK, c'est quand même élevé là, comme pourcentage, Marc.
1: Ouais, mais il y a quand même 33% des gens qui sont gênés de l'état intérieur de leur voiture. Je sais pas pour toi, moi ça m'a jamais affecté. Tu sais, oui, de temps en temps, je vais laisser un gobelet de café traîner, mais écoute, il y a des affaires absolument épouvantables. On dit que 17% des gens ont des casseaux de frites ou de nourriture qui traînent dans le fond de la voiture.
0: Oh boy! Tu sais, moi, j'ose dire une affaire, là, pour en avoir eu, trouver une, à un moment donné, une vieille frite, là, qui avait plus de l'air vraiment d'une frite, là. Il y avait une odeur qui persistait dans mon habitacle, puis je me disais, il y a quelque chose qui sent pas bon quelque part.
1: Ben, c'est exactement ça que je me dis. Ça se peut pas que ça sente pas. Ça se peut pas qu'il y ait pas d'odeur. Écoute, ils ont trouvé toutes sortes d'affaires. Ils ont demandé aux gens, là, allez fouiller dans votre auto et dites tout ce que vous avez trouvé. Il y en a qui ont trouvé des bobbleheads, là, c'est des petits personnages comme ça. Des vieux billets de loterie, des vieilles décorations d'Halloween. Écoute, il y a même une fausse jambe qui a été retrouvé dans un... C'est comme n'importe quoi, ça a aucun sens. On a trouvé des fausses dents, un dentier.
0: Ouais, ouais.
1: On a trouvé ça aussi. Un pot de confiture qui était là, qui semble-t-il parlait très, très bien français.
0: En tout cas, pour celui des dents, il y a quelqu'un qui va être tanné de manger mou, là. Il va être tanné pour le dentier.
1: Sauf que ce qui m'a un petit peu troublé là-dedans aussi, c'est que 42% des gens disent ne jamais faire le ménage de l'habitacle de leur voiture. Je vais vous rappeler un autre sondage qu'on a déjà mentionné, qui est plus une étude scientifique, celle-là. Sais-tu quelle est la partie la plus sale à laquelle tu touches dans une journée?
0: Dans la vie de tous les jours, là.
1: Ouais.
0: Moi, je dirais notre téléphone cellulaire.
1: Ton volant de voiture.
0: Ooh.
1: Il y a plus de germes sur ton volant de voiture parce que ton téléphone cellulaire, quand tu tousses, normalement, tu le tasses.
0: Ouais, ouais.
1: Mais c'est difficile de tasser ton volant quand tu tousses un peu. Alors, c'est donc la partie la plus dégueulasse en termes de bactéries et en termes de saleté. Or, 40-quelques% des gens ne font jamais le ménage à l'intérieur de leur habitacle. C'est complètement fou. Et 23% des gens disent qu'au contraire, ils sont des maniaques absolus et qui vont jusqu'à passer la balayeuse plus d'une fois par semaine dans leur véhicule.
0: Moi, j'ai eu un beau-père de même, là, son auto était spick and span, il conduisait une 98 puis elle avait l'air encore d'une flambe en neuve, là.
1: Ah oui, et puis en plus, c'est le monde qui les lave. Là. Moi, j'avais un voisin qui arrivait, il travaillait de soir, il finissait de travailler à minuit, puis il lavait son auto en arrivant. Mettons, en tout cas. Alors, tout ça pour dire qu'en fait, le gros problème, c'est ce que ça fait, c'est qu'effectivement, si vous laissez de la nourriture ou des trucs comme ça dans la voiture, ça augmente le niveau d'humidité, ça encrasse le filtre d'habitacle. Rappelez-vous qu'il y a un filtre à air dans l'habitacle et que si vous ne le faites pas, vous augmentez les capacités d'allergie et de difficultés respiratoires. Bref, la réalité, c'est que faites donc un petit peu de ménage.
0: Ouais.
1: Ça va être la meilleure solution. Et ne faites pas comme les 40-quelques% qui ne le font jamais. C'est une très mauvaise idée.
0: Il n'y a rien de scientifique dans mon cas, mais j'ai l'impression que quand je donne un bon coup de nettoyage dans mon auto, j'ai l'impression qu'elle va mieux après. Elle roule mieux, c'est plus doux, puis ça semble mieux aller.
1: C'est comme faire de la cuisine dans une cuisine propre qu'on va réduire une cuisine embarrassée. Là, c'est le même principe. Là.
0: Marc, parlons en terminant de la Mazda MX-5 RF. C'est la première question que je t'ai posée. C'est quoi le fameux RF là-dedans?
1: Et j'admets que j'ai été obligé d'aller fouiller sur Google pour voir que c'était Retractable Fastback. En fait, ce que c'est que c'est la fameuse MX-5, c'est la petite Miata que l'on connaît, petit roadster deux places cabriolet. La différence, c'est que la RF, c'est celle avec le toit rigide. Donc, c'est un toit dur électrique. Et quand on retire le toit, il reste comme des côtés vers l'arrière. Ça a plus l'air d'une targa, littéralement. Okay. Mais je trouve que ça lui donne un style absolument incroyable. Je trouve qu'elle a l'air d'une voiture exotique. Elle est super belle. Surtout que celle que j'ai à l'essai, elle est rouge pétant. C'est le fameux rouge
0: Bien
1: Mazda
0: sûr.
1: Qui est magnifique. Et c'est la voiture... Écoute, bon, comme je dis toujours, ma souplesse et mon tour de taille n'ont pas pris les mêmes directions en vieillissant, mais sortir de là, évidemment, c'est un petit peu difficile, mais quand on est à bord, c'est confortable et c'est la voiture qui me procure le plus de plaisir, dollar pour dollar. Cette auto-là, tu roules 50 km/h, tu as l'impression d'être au volant d'une voiture de course. Elle est agréable, elle est dynamique. J'adore cette auto-là. Ça fait des années qu'elle n'a pas été renouvelée. Et ça va être très difficile d'atteindre le même niveau de qualité quand on va la refaire.
0: Mais toujours aussi performant, Marc. Ça fait longtemps qu'on entend la performance de la Miata, là, que c'est, oui. C'est tout un bolide quand même. Là.
1: Mais pas tant, en fait. Et c'est ça la particularité. Il y a 181 chevaux là-dedans. C'est vraiment pas super puissant.
0: Oui, mais
1: c'est
0: ça juste 22 que... livres, fait que c'est ça ben, que ça...
1: Exactement. Et en fait, là, si je me lançais dans toute l'explication, ouais. On a utilisé un système qui s'appelle le Jimba Itai. OK? En gros, là, c'est que à l'époque des samouraïs, quand les samouraïs étaient sur le cheval, il fallait qu'ils tirent de l'arc de façon précise, ils devaient ressentir tout ce que le cheval faisait. C'est donc la relation entre le cheval et le cavalier. Ça s'appelle le Jimba Itai. Et c'est ça qu'on a essayé de reproduire quand on a créé la Mazda MX-5. Donc, cette espèce de lien-là. Quand t'es dans l'auto, tu ressens tout. Tu ressens la direction, bien sûr. Mais même le siège est plus au centre pour éviter d'avoir trop de branle-bas. Écoute, moi, j'adore cette auto-là, honnêtement. Et en plus, ben, il y en a pas d'autres dans cette catégorie-là.
0: Ouais.
1: Nomme-moi un cabriolet de cette taille-là, de cette nature-là. À part d'aller dans les voitures de luxe, il y en a pas.
0: Puis tu disais, Marc, que c'est quand même abordable comme véhicule?
1: Tu vois, c'est entre 35 et 45, 50 000 $. Mais c'est sûr que c'est une auto d'été, là. C'est une propulsion. Oui. En hiver, tu deviens bien, bien bon en patinage artistique, mais je veux dire, c'est pas nécessairement pour ça.
0: Marc, on te suit avec ton garçon sur ton podcast Gotchard. Merci pour cette semaine, puis on se retrouve la semaine prochaine, Marc.
1: Ouais, juste un détail. Oui. On vient d'ailleurs de sortir l'épisode dans lequel on parle de la MX-5 et de d'autres choses. Allez-y, il est disponible sur toutes les plateformes.
0: L'invitation est lancée. Marc Bouchard, merci beaucoup. À la semaine prochaine, Marc.
1: Merci, bye-bye. Right,
0: salut.
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0: on les aime, classe moyenne dans les meilleurs de la musique. Bon, on les aime, point. C'est pas juste le meilleur de la musique. J'espère que vous les aimez, vous autres aussi. Courte pause, on a la musique de Arpin Lépine qui s'en vient. Puis après ça, j'ai un petit quiz. J'ai le collègue Sylvain Morin qui est aussi morning man du côté de Joliette. Bon, souvent, il nous prépare des petits quiz l'été. Il aime bien ça. C'est un gars de quiz, qu'est-ce que vous voulez. Tu sais, sa chambre est aux couleurs de quelques arpents de piège. Non, il dort dans un lit pizza, tu sais. Non, je fais bien des blagues, mais Sylvain quand même aime des quiz, puis je le trouve intéressant, fait que on va jouer dans quelques minutes tout de suite après Arpin Lépine, bougez pas.
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fait longtemps que je le connais, Sylvain Morin. Je travaillais avec pendant un grand bout de temps du côté de Joliette, Sylvain Morin, qui était l'animateur des midis, les midis à Morin. C'était comme ça que ça s'appelait. Je me rappelle pas tout à fait du nom. Présentement, Sylvain occupe le poste de Morning Man du côté de Joliette. Et Sylvain, même à l'époque où il faisait les midis à l'interne, en boîte, il faisait des quiz. Toujours un gars de quiz. Il a toujours aimé ça. Et là, il nous en a préparé. Et visiblement, il a pris la relève. Puis il a décidé de nous faire des quiz pour l'été. Je sais pas ce que ça va être quand tu vas être en vacances. Peut-être qu'il prend pas de vacances, Sylvain Morin. Mais bref, j'ai pensé qu'à cette heure-ci, ça serait le fun peut-être de jouer un petit peu. Puis c'est rien de compliqué, là. On s'entend, t'as pas besoin de crayon, pas besoin de ta calculatrice universelle avec toutes les patentes dessus, là. T'as pas besoin d'un dictionnaire non plus, là. Ça reste quand même assez simple. C'est des gros mensonges. Plus gros mensonge de l'année. C'est-à-dire que je vous donne trois affirmations. Je vous donne une année. Je vous donne trois affirmations. Puis il y en a une là-dedans qui correspond pas à l'année dont je vous ai donné. Vous avez juste à trouver c'est laquelle. Je vous mets une petite tonne, puis après ça, je reviens avec la réponse. C'est aussi simple. Tu sais, quand on se dit qu'on garde ça léger pour l'été, ça, c'en est un exemple. Fait que, c'est parti. Vous êtes prêts? Gros quiz! Attention, mesdames et messieurs. Je sais que ça peut partir à 6h50, mais, tu sais, tu te réveilles le matin, du Annie Blanchard en tête et un bon quiz. T'es parti pour la journée. Ça va être une journée spéciale. Donc, l'année 1979. Première affirmation, 79, Marc Messier, Michel Côté et Marcel Gauthier présentent pour la toute première fois la pièce Brou. En 1979, le Canadien remporte une quatrième Coupe Stanley consécutive. Et en 1979, Lionel Richie connaît un succès fou avec la pièce All Night Long. Quel est le mensonge là-dedans? Qu'est-ce qui est pas vrai? Ben, t'as les colocs. Bon lieu, les colocs, pour le trouver. Jamais, ça vous tente, vous pouvez toujours communiquer avec moi, là, si vous avez la bonne réponse, 1-855-40-RADIO, 1-855-407-2346.

0: trouvé le mensonge. On est en l'année 1979. En 79, Marc Messier, Michel Côté et Marcel Gauthier présentent la toute première fois la pièce Brou. On sait la suite et comment ça s'est terminé, cette affaire-là. Puis c'est pas tout à fait terminé parce que, hein, il y a une nouvelle mouture de Brou, là, qui est arrivée. Le Canadien remporte une quatrième Coupe cette année consécutive et Lionel Richie connaît un succès fou avec la pièce All Night Long. Qu'est-ce qui n'était pas arrivé pour vrai en 1979? Ok, ça c'est un de mes petits plaisirs coupables. Moi, quand ça part All Night Long, là, j'ai le popotin qui me shake. Fait que oui, All Night Long a été lancé en 1983. Fait qu'à cette heure-ci, on va essayer toujours de faire ça, ce petit quiz-là. Je trouve ça ben, ben le fun, puis ça rend honneur à celui qui le prépare, qui nous l'envoie à tous les Morning Men, Sylvain Morin, que je salue, bien sûr. On s'en va aux nouvelles nationales avec Louis-Philippe Arnois-Arel. On va parler sport tout de suite après. Puis après ça, ben... En entrée de jeu, dans l'heure de 7 heures, vous connaissez sûrement, d'ailleurs je vais en parler au sport, là, ceux qui ont été intronisés, les nouveaux intronisés au Temple de la renommée du hockey. On va en reparler un petit peu là dans quelques minutes. Restez bien branchés avec nous autres à haut.
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3: Bon mardi, ici Louis-Philippe Arnoirel. Trois personnes, dont un policier, sont mortes hier lors d'une fusillade dans le quartier Côte-des-Neiges à Montréal. Vers 11h35, les policiers ont répondu à l'appel d'un citoyen disant avoir entendu des coups de feu et vu un homme armé à l'hôtel Hilton. Le suspect a été abattu. La mairesse de Montréal, Soraya Martinez-Ferrada, devrait se rendre ce matin sur place. Le Bureau des enquêtes indépendantes a ouvert un dossier et la Sûreté du Québec enquête sur l'aspect criminel en parallèle. Par ailleurs, le policier et le passant tué lors de la fusillade survenue hier à Montréal ont été identifiés. L'agent abattu est Mohamed Laminé Benredouane, un agent de 34 ans qui s'était joint au SPVM en 2021. Les drapeaux de l'Assemblée nationale, des postes du service de police et des bâtiments municipaux ont été mis en berne pour lui rendre hommage. Le civil tué a été identifié par le Centre consultatif des relations juives et israéliennes comme étant Michael Mizrahi, un membre bien-aimé de la communauté juive de Montréal. Une policière du SPVM a aussi été gravement blessée. Son état est désormais stable. En politique maintenant, le chef péquiste Paul Saint-Pierre Plamondon propose qu'un Québec souverain se dote d'une armée, d'un ministère de la Défense nationale et adhère à l'OTAN avec des dépenses militaires atteignant 5% du PIB d'ici 2035. Selon le livre bleu du Parti québécois publié hier, les forces armées québécoises seraient composées d'effectifs permanents modestes et d'une réserve volontaire sans service militaire obligatoire. Le document prévoit que les 20 000 militaires canadiens au Québec au moment de l'indépendance pourraient joindre les forces québécoises. Et une enquête du réseau canadien de recherche sur les médias numériques révèle que Facebook a diffusé plus de 355 000 fausses nouvelles générées par intelligence artificielle depuis 2025. L'objectif de cette opération est financier et non politique, attirer les internautes vers des sites de fausses nouvelles pour monétiser leur fréquentation. C'est ce qui complète vos actualités Arsenal Média. Passez une bonne journée sur nos ondes.
4: Pas super méta, c'est juste une couple de fausses nouvelles de plus que le président Trump. OK, je partirai pas là-dessus. On regarde ça dans la bonne humeur. On va parler sport. Et hier, on a appris que l'ancien gardien, Carey Price, sera admis au temple de la renommée du hockey. Il va être accompagné, entre autres, de Patrice Bergeron, l'autre gardien, Pécariné, Keith Tkachuk, le père des deux autres, Cindy Curley et Brian Burke chez les bâtisseurs. Je vais vous en parler dans quelques minutes. Là. On va faire un sujet là-dessus. Là, parce que... Ouais, tu sais, les portes du temple s'ouvrent, mais je trouve que les clés sont faciles à trouver. En tout cas, est-ce que Carey Price mérite ou non sa place, puis d'ici, puis partir des grands débats, là, parce que ça finira pas. Mais quand même, je vais vous en parler un peu, là, surtout de, tu sais, c'est ça, de rentrer là, dans le temple de la renommée. Revenons plutôt à la Coupe du monde de soccer. Il y avait des matchs hier, bien sûr. L'Argentine a gagné 2-0. Et qui c'est qui a marqué les deux buts? Ben oui, Lionel Messi, qui est devenu le meilleur buteur de l'histoire de la Coupe du monde de football avec 18 buts. Il est suivi de très près là, par Kylian Mbappé. Lui aussi en a marqué deux. C'est une belle course à savoir qui va finir le meilleur marqueur de cette Coupe du monde-là 2026, mais aussi de l'histoire. Là, il a devancé, les deux ont devancé Miroslav Klose, l'Allemand, qui a fait ça là, dans les années 2000. Ronaldo aussi était en même, pas Cristiano, le Ronaldo, le Brésilien, qui lui aussi a fait ça dans les années 90. A quand même 15 réalisations. C'est une super belle course. C'est intéressant, cette Coupe du Monde-là. Quand je regarde les résultats d'hier aussi, là, la France qui a facilement vaincu l'Irak 3-0. La Norvège a gagné 3-2 contre le Sénégal. Et la Jordanie a perdu 2-1 contre l'Algérie. Des matchs à surveiller aujourd'hui, mais on va surveiller juste Cristiano Ronaldo. Elle sera capable d'être un peu plus convaincant alors que le Portugal affronte l'Ouzbékistan, l'Angleterre affronte le Ghana, le Panama affronte la Croatie, la Colombie affronte la République démocratique du Congo. Je vous rappelle, le prochain match du Canada, c'est mercredi contre la Suisse et à l'enjeu avec une nulle, le Canada qui pourrait s'assurer de la première place de sa division du groupe B plutôt. Et tu sais, je regardais les nouvelles du sport ce matin puis je suis tombé sur un nouveau stade avec un toit rétractable à Montréal. J'ai dit, ah ben, hey, Là, chez nous, le stade olympique, la rétractation du toit puis de toute la kit, ça marchera jamais. On le sait. On peut commencer à investir encore des milliards là-dedans. Mais non, mais c'est plutôt pour le tennis. C'est Tennis Canada qui prévoit un toit rétractable. Question que peut-être que l'Omnium Banque Nationale se déroule un petit peu mieux, ou du moins qu'on soit moins affecté quand il pleut pas mal au mois d'août, puis que là, on est obligé de devancer puis d'accélérer la patente. Fait que c'est une bonne nouvelle, en autant que ce soit pas nous autres, les contribuables, qui payons un petit peu dans le vide. On va dire ça comme ça.
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Bienvenue dans vos 100 000 matins, 23 juin, veille de fête nationale, veille de la Saint-Jean-Baptiste, 7h05, Fred Côté avec vous à la barre de ces 100 000 matins dans le meilleur de la musique à eau. Que vous soyez du 97.3, 92.1, 106.5, 104.1, 97.1, 104.3, 102.1, 95.7. J'aime ça le dire parce que ça, c'est le plus grand nombre de fréquences sur lequel j'ai été en même temps. Je bats des records là, comme ça tous les jours, c'est super le fun. Mais où c'est que j'en étais là, je vois tout, je me perds dans mes affaires. Fait que merci d'être avec nous autres, merci de s'intoniser et d'être avec nous autres dans vos 100 000 matins. On vous souhaite une super belle journée. On a une belle heure qui s'en vient pour vous. Entre autres, Francis Frappier va être là avec ses conseils financiers. On va parler de la retraite. Ça prend combien d'argent pour parler de la retraite? On sait que Francis en a déjà parlé, on a déjà abordé un peu le sujet au niveau de la maison. Mais là, comment, c'est quoi le montant qu'on devrait avoir en tête ou qu'on devrait prévoir pour une retraite confortable. Francis va nous en parler là, autour de 7h40. Et puis, comme je l'ai dit, dans quelques minutes, on va vous parler, comme si on était 24 dans le studio, là, je vais vous parler justement de cette

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2: Je voulais en parler avec Nicolas Cloutier. J'ai tenté de le rejoindre ce matin, Nick, mais pas disponible, malheureusement, parce que je voulais parler de cette nouvelle qui est arrivée hier, l'intronisation au temple de la renommée de Carey Price. Et là, je veux pas tomber dans le débat, je l'ai dit. Je veux pas tomber là-dedans. Là. Est-ce qu'il mérite d'être là? Est-ce qu'il mérite pas d'être là? Selon certains, oui. Selon certains autres, non. Est-ce qu'il y a sa place? Là, ça lance aussi l'autre débat. Est-ce que là, maintenant, parce que il y a eu sa place au temple de la renommée du hockey, est-ce que là, nécessairement, il faut que le Canadien de Montréal retire son chandail et l'accroche dans les hauteurs du Centre Bell? Ça, c'est un autre débat aussi, un autre grand débat. Moi, dans les deux cas, le temps de la renommée, ça me dérange pas. Je pense pas que Carey Price a fait assez pour le Canadien de Montréal. Vous avez ben Fred, voyons donc. Hein? Il a gagné quand même un Conn Smythe. Il a gagné, pas un Conn Smythe, mais il a quand même gagné un trophée 1, trophée au joueur le plus utile à son équipe. Il a gagné un trophée Vézina. Il a trophée, tu sais, il en a gagné un paquet de trophées, des médailles d'or, des affaires comme ça. OK, des médailles d'or, je comprends. Puis c'est pour ça, d'ailleurs, je pense, qu'il est admis au temple de la renommée, Carey Price. Parce que ça prend pas nécessairement une Coupe Stanley. À mon avis, Fred Côté, lui pense que ça prend une Coupe Stanley. Il faut que tu ailles gagner une Coupe Stanley pour que ton chandail soit retiré par le Canadien de Montréal. Tu sais, on s'entend, là. Regarde les noms, là. Regarde les noms qui sont en haut au Centre Bell quand tu y vas, là. Tu sais, c'est tous des grands joueurs qui ont marqué l'histoire du Canadien de Montréal, oui, mais qui ont aussi aidé l'équipe a remporté 24 Coupes Stanley au travers de leur histoire. C'est pas rien. Puis même encore, il y en a qui sont pas là, qui ont pas nécessairement eu... Oui, ils ont gagné des Coupes Stanley, mais ils n'ont pas nécessairement eu une assez grande carrière et pour qu'on fasse cet honneur immense-là. T'sais, c'est retirer ton chandail, c'est quand même quelque chose d'assez gros. Fait je veux revenir au Temple de la Renommée parce que je trouve que les portes s'ouvrent facilement du Temple de la Renommée. Qu'est-ce que tu as besoin d'avoir pour être au Temple de la Renommée? Et c'est drôle parce que, tu sais, Carey Price, deuxième année d'éligibilité, pouf, il y est. L'année passée, on y avait refusé l'entrée au... Ben, refusé. Pas comme s'il y avait pas l'âge, il y avait pas ses cartes pour entrer dans un bar, là. il avait pas été choisi. Puis on avait préféré Zdeno Chara, Joe Thornton, Duncan Keith et Alexander Mogilny. Puis, tu sais, tu regardais la liste, tu te disais, Mogilny, il était pas encore là. Pourtant, moi, à mon époque, Mogilny, ça marquait des buts. C'est un joueur qui a été quand même marquant dans l'histoire de la Ligue nationale. Fait que, est-ce que c'est ça que ça te prend pour rentrer au Temple de la Renommée? C'est-à-dire que t'as marqué sur une période plus ou moins longue, l'histoire de la Ligue nationale, parce que oui, Carey Price, selon ses pairs, a été toujours reconnu comme l'un des meilleurs gardiens de sa génération. Les chiffres le prouvent, et il est celui avec le plus de victoires chez le Canadien de Montréal, celui qui a eu plus de longévité. Je comprends tout ça, et je pense qu'il mérite sa place au Temple de la Renommée. C'est juste que des fois, j'ai l'impression qu'on ouvre les portes un peu trop facilement et à d'autres, un peu moins facilement aussi. L'exemple de Zdeno Chara, ça faisait un bout de temps qu'il a pris sa retraite, Chara. Même affaire pour Thornton, même affaire pour Mogilny. Mogilny, là, ça, c'était... Il était temps qu'on corrige, là, t'sais. Fait qu'est-ce qu'il y en a d'autres comme ça? Ça reste toujours un peu ambigu. C'est sûr que ça lance toujours des grands débats parce que, t'sais... Le temple de la renommée du hockey, c'est pas le temple de la renommée de la Coupe Stanley ou de la Ligue nationale, c'est du hockey. Et Carey Price sur la scène internationale, aux Olympiques et tout ça, a gagné la médaille d'or. Donc, c'est bien démarqué. Fait que je pense qu'il mérite totalement sa place. De là avoir son chandail dans les sommets du Centre Bell. Ça, c'est un autre débat et je n'ai pas le temps de le faire. Malheureusement, mais quand même, félicitations. C'est pleinement mérité pour Carey Price et tous ceux aussi qui sont choisis dans cette mouture-là. Scotch and Posh, Blue Jeans Bleu dans le meilleur de la musique. Ah oh!

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0: J'ai beaucoup. Je sais pas, est-ce que vous avez joué à ça, le jeu de Scotch and... Puis là, je parle pas du vieux jeu de poche, là, de Tamanang avec les 9 trous, 12 trous, là, tu lançais des poches, tu lançais des points. Là. Non, le vrai cornhole, c'est vraiment le fun. Puis, allez voir sur Internet, il y a des jeux, il y a des championnats du monde de tout ça. Mais si vous êtes capable de vous en trouver un puis de jouer à ça, là, tu sais, une grande vague de washers dans les campings du Québec. Mais je pense que présentement, le cornhole est en train de prendre sa place. C'est vraiment super le fun. Essayez ça, puis... Faites donc comme Blue Jeans Bleu, avec un petit scotch, là. Ça marche, Scotch and Poche. Ça marche. Courte pause. Et puis après ça, on a de l'excellente musique qui s'en vient. Entre autres, Bryan Adams dans le meilleur de la musique. Aou.
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12: Bon mardi, ici Louis-Philippe Arnoirel. Québec accorde une contribution de 28 millions de dollars au Cégep de Saint-Jean pour le lancement des travaux de sa clinique de santé globale. Cette somme s'ajoute à l'enveloppe de 5 millions déjà accordée pour la réalisation des plans et de vie du bâtiment. L'infrastructure de 3 étages, érigée près de la résidence étudiante, doit permettre de regrouper les programmes de soins infirmiers, techniques de travail social, psychothérapie et analyse biomédicale. Une clinique de santé globale offrant des stages aux étudiants et des soins à la communauté sera aménagée au 3e. Dans le sud du Haut-Richelieu, l'ajout d'un bollard sur la rue Michel à Sherrington aurait l'effet escompté. Les véhicules qui l'utilisent comme voie de contournement pour accéder au quartier industriel seraient maintenant beaucoup plus rares, selon un suivi réalisé par la municipalité. L'administration avait appelé les automobilistes à éviter le secteur, qui est principalement résidentiel, et de privilégier les artères principales afin de réduire les risques pour les résidents, les enfants, les piétons et les cyclistes. Des entraves sont à prévoir aujourd'hui à Saint-Jean-sur-Richelieu pour la fête nationale. La rue Richelieu, entre Saint-Jacques et Saint-Charles, est fermée à partir de 13h, avec une interdiction de stationnement dès cet avant-midi. Les rues du quai entre Saint-Georges et le Pont-Gouin et la portion de Saint-Georges dans ce même périmètre sont fermées ce soir à compter de 20h. Finalement, le Pont-Gouin est fermé de 22h à minuit pour la tenue des feux d'artifice. Et pour terminer, en marge de la fête nationale, plusieurs commerces seront fermés demain. C'est le cas pour les établissements d'alimentation de grande surface, les succursales de la SAQ et de la SQDC, les banques, les bureaux de poste, les bureaux municipaux et gouvernementaux, La plupart des bibliothèques, des écocentres et des centres sportifs seront cependant ouverts, les dépanneurs et les stations-service, les pharmacies ainsi que la plupart des restaurants et des bars. C'est ce qui complète vos actualités Arsenal Média. Passez une bonne journée sur nos ondes.
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2: Montérégie, présentement, c'est confortable. On est à 19 degrés pour Saint-Jean et les environs. Ça va continuer de monter. On prévoit un maximum à 24. On va peut-être même frôler les 30 degrés avec le facteur humidex. Pour le reste, aujourd'hui, c'est un peu instable. Alternance soleil-nuage avec 30% de probabilité d'averse. Demain, pour la fête nationale, oh, c'est une super belle journée. Juste du soleil, maximum 24. Et ça se poursuit même pour jeudi. 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Ça vaut vraiment la peine. Merci d'être avec nous autres ce matin. On vous souhaite une excellente journée.
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2: D'après vous, quel film mène le box-office québécois? Je vous en reparle parce que, bon, ça soulève quelques débats. Bien de vous en parler dans quelques minutes, tout de suite après Miles Smith, c'est Drive Safe avec Niall Horan dans le meilleur de la musique sur les ondes de haut, bien sûr.

0: Le box-office québécois est sorti et le film qui fait fureur, qui est en tête de liste, c'est celui-ci.
1: Acceptez-vous de prendre Karen Beverly pour légitime épouse?
2: Je vous déclare maintenant couvert pour la vie. Il a empoisonné la demoiselle d'honneur.
3: Bonnie, il y a un colis pour toi.
4: Merci, merci. Bonjour.
0: Et c'est là que ça se complique, et j'y viens tout de suite parce que je vais quand même vous dévoiler les chiffres. Le box-office qui fait très très bien au Québec, Histoire de jouets numéro 5, une semaine à peine, a fait presque 1,7 million là, de recettes. C'est 300 000 de plus que La Révélation, film de science-fiction par Steven Spielberg. Obsession est en troisième position. Backroom, les arrières-salles, les films de peur. Ça me surprend que Star Wars, le Mandalorian et Grogu fait pas meilleure figure que ça. Parce que on se rappelle que la série télévisée là, qu'il y a eu sur Netflix, ça a fait fureur. Pas sur Netflix, je pense que c'était sur Disney. Mais on sait que ça a fait fureur. Succès au box-office, on aurait pu s'attendre à un meilleur succès, un plus grand succès au box-office. Toy Story 5 qui met en vedette, entre autres au Québec, là, les voix de Alain Zouvi, Daniel Picard, Violette Chauveau et François Bellefeuille, pour ne nommer que ceux-là. Mais il en reste une à nommer et c'est là où ça... Je dirais pas une controverse, parce qu'on en a déjà parlé un peu avec Max, là, mais Catherine Levac, elle tient le rôle de la tablette numérique. Et c'est comme ça que le film commence. C'est comme ça dans la bande-annonce, la petite fille qui joue avec ses jouets, encore une fois, l'imagination, crée toutes sortes d'histoires et les jouets prennent vie. Mais là, à un moment donné, elle a un colis qui rentre et c'est une fameuse tablette électronique. Et les gens qui ont vu le film, c'est ce qu'on s'est dit en partant. Ah ben tiens, la technologie s'invite maintenant dans l'histoire du jouet. Et ça peut être un peu un reflet de ce qui se passe. Les vrais jeux, les vrais jouets sont laissés de côté pour laisser place encore plus au numérique. Et c'est l'imagination peut-être un peu qui se perd. L'imagination, l'envie de jouer, l'envie de créer des scénarios, des jeux avec des poupées, avec des camions, avec peu importe, et de remplacer ça par une tablette. C'est rien contre Catherine Levac, bien sûr que non, là, mais d'amener ça et d'amener ce, on va le dire, ce débat-là dans un film pour enfants. Tu sais, les enfants, eux autres, vont y voir rien que du feu, là. Eux autres, tablettes, jeux, Woody, puis toute la quête, ils aiment ça. Fait que ça fera pas une grande différence, mais pour les adultes, ça peut amener quand même à une certaine réflexion. Visiblement, c'était attendu cette sortie-là et ça fait fureur au box-office. Moi, j'ai vu les histoires de jouets et je me promets aussi de voir Histoire de jouets 5. Question de voir où ça s'en va. Puis, on souhaite quand même un bon succès là à Toy Story 5. T'sais, la franchise est bonne. Puis t'sais, on regarde ça au Québec, puis je regardais d'autres films, que ce soit Shrek, que ce soit Les Mignons, que ce soit c'est ça, tous ces films-là. Quand ça sort au Québec, ça fait toujours fureur. Lui aussi a fait fureur. C'est Bryan Adams, Summer of 69, dans le meilleur de la musique.

0: Francis Frappier s'amène dans quelques minutes pour sa chronique finance. On va parler de la retraite. Comment vous pensez que ça prend d'argent pour une retraite confortable? On en parle avec Francis tout de suite après Undress et Somber. C'est ce qui s'en vient pour vous autres dans le meilleur de la musique. Ao!
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0: Je vous le dis souvent, moi j'aime ça parler avec des gens qui connaissent leur affaire et côté finance, il n'y a pas meilleur que Francis Frappier de chez Finexia qui est avec nous autres comme à tous les mardis. Salut Francis.
1: Oui, salut Fred, merci de l'intro.
0: Ah oh, ben ça me fait plaisir, voyons. Hein? Je sais que Max est plus modeste avec toi, mais moi je pense que tu mérites un peu plus de fleurs que ça. Francis, ce matin, on va parler de la retraite. Ça prend combien d'argent pour avoir une retraite où on va être confortable?
1: Ben oui, la fameuse question de combien d'argent j'ai de besoin pour cette retraite-là, assez difficile à répondre parce que, comme vous le savez, commencez à me connaître, la fameuse réponse c'est ça dépend.
0: Ça dépend. Ben, c'est certain que ça dépend. Ça dépend aussi de notre train de vie, ça, c'est déjà en partant. C'est ce qu'il faut établir un peu, non?
1: Oui, c'est sûr, certain qu'il faut établir les défis qu'on a, les besoins, ce qu'on veut, les rêves qu'on souhaite atteindre à travers ça, puis ça est en fonction de l'âge qu'on est rendu. Fait que ce matin, c'est des règles de pouce que je vais vous donner, donc des règles rapides à ce moment-là. Il y a aussi un outil que j'ai, moi, sur mon site web, que les gens, ça s'appelle la roue de la retraite, donc les gens peuvent aller s'amuser également, c'est un petit peu plus précis. Mais pour la radio, puis vous donner des idées de chiffres, j'ai mis ça en tranches de 35, 45, 55 et 65 ans, donc ça, on peut se situer là-dessus, en multiples de salaire.
0: OK.
1: Fait que ça devrait être popé. Fait qu'à 35 ans, ben, c'est l'avantage de commencer jeune, l'avantage de l'intérêt composé, ben, on viserait à peu près d'avoir déjà investi, on parle pas d'épargner, parce qu'épargner, c'est se mettre d'argent dans un compte qui rapporte pas. Investir, c'est de laisser ça à long terme. On devrait viser à peu près une fois et demie, deux fois son salaire. Fait que, exemple, on gagne 60 000 $ à 35 ans. Donc, on devrait à peu près avoir une centaine, début centaine de mille, 120 000 de côté.
0: Déjà en partant
1: à travers ça.
0: Ça veut dire, Francis, pour avoir cet argent-là, là, faut avoir commencé, là, tu parles de la tranche de 35 ans, mais de la façon dont je comprends ça, faut que tu aies commencé pas mal avant pour qu'à 35 ans, avec ce salaire-là, soit rendu avec déjà avoir cet acquis-là.
1: Ah, c'est sûr que la règle magique, c'est on commence à travailler, donc si vous êtes très jeune, vous écoutez, commencez maintenant, puis souvent, ben, vous n'avez pas d'obligation financière, vous avez le privilège d'habiter chez vos parents. Ouais. Si c'est dans cette situation-là, au minimum, mettez 50, 60%, vous n'avez pas de dépenses. Quand vous allez arriver dans la vie active, adulte, ben, ça va être plus haut que ça.
0: Moi, c'est ce que je me suis toujours dit. Si je pouvais retourner, aller me parler, là, à 16 ans, là, alors que je travaillais quasiment à temps plein à 16 ans, c'est le premier conseil que je me donnerais. Je dirais pas, touche pas à bière, touche pas aux cigarettes, mais je me dirais, Fred, prends-en une partie, puis investis donc tout de suite. À 55, tu vas te remercier.
1: Puis c'est toujours une question de pourcentage, donc c'est là que peut-être c'est plus difficile à calculer, mais c'est toujours de dire, hey, à long terme, si j'ai investi 20% pour plein d'affaires, ben ton salaire augmente, c'est toujours le même 20%, donc tu sais, tu positivement 80% pour des choses, entre guillemets, plus le fun.
0: Oui.
1: Dans le day-to-day, de dire aujourd'hui, je profite de 80% de mon argent, donc ça devient quand même un équilibre pas pire, parce que quand on est rendu à 45 ans, on est rendu à peu près à un entour de 4 fois, 5 fois son revenu.
0: OK.
1: À 55 ans, on est rendu à peu près, là, tout dépendant, là, entre 7 et 10 fois. Comme je dis, ça dépend. Fait que, tu sais, fait qu'on est rendu peut-être à 55 ans, on est rendu à 80 000. Tu sais, ça veut dire qu'il faut avoir un 560 à peu près 800 000 de côté. Puis à la retraite, ben, on devrait viser sur un 20-25 fois, ce qu'on gagnait aujourd'hui. Parce que là, tout va augmenter. Okay. Ou sinon, on veut calculer la règle différente, la règle 4%, faire ça simple. 1 million de placements, 4%, c'est 40 000 par année de vos placements, plus la riche des rentes, plus la sécurité du S, ça va tourner aux alentours d'à peu près d'un 60 000 par année. Et là, c'est de regarder, c'est tout ça que j'ai besoin, c'est quoi que j'ai besoin de faire, ça va coûter combien. Et la tâche la plus difficile que je donne à mes clients, c'est hey, j'ai besoin du meilleur budget possible quand on fait vos projections de retraite.
0: Parce que, tu sais, je vais prendre mon exemple, Francis, là, moi, pour le, je suis pas tout à fait encore 55, mais je regarde ça, puis avec le calcul que tu fais, moi, je suis nettement en retard sur le processus. Comment je peux faire pour rattraper le temps perdu? Ça s'attrape-tu?
1: Ça s'attrape, mais un, consulter un professionnel. Deux, faire confiance et de dire, hey, je suis en retard, fais ce que tu viens de faire, dis, hey, Francis, je suis en retard, peux-tu m'aider? Les professionnels ont fait ça pour aider des gens comme vous. Donc, c'est de tasser la honte, que je dis pas qu'elle est facile, c'est de tasser, de dire, hey, on ne juge pas. Donc, on est là, on fait ces jobs-là pour aider les gens, on a fait ces jobs-là pour vous enrichir. Donc, déjà en partant, un, de là. Deux, ben c'est sûr et certain que d'avoir l'ouverture d'esprit, de commencer à modifier des habitudes de vie. Parce que si on veut vraiment m'amener à atteindre cette indépendance financière-là, slash retraite, moi j'ai vu parler d'indépendance parce que la journée que j'ai assez d'argent, je peux aussi prendre ma retraite, donc me retirer du travail, même si je peux continuer aussi à travailler. Mais de là, tout part de l'ouverture d'esprit, l'ouverture d'une modification, un petit peu de discipline. Si on fait de la discipline forcée avec un budget, une discipline forcée, c'est quand moi je vais chercher l'argent. Alors, pas moi personnellement, on s'entend là-dessus, mais quand mon institution financière auquel je suis rattaché va chercher l'argent dans votre compte bancaire lorsque la paye est déposée, ben ça devient de l'épargne. On force un peu le budget, puis on le sait, on dépense ce qu'on a. Fait que si on l'a pas, on le dépense pas. On garde là-dessus.
0: Monsieur Francis, si on est en retard, encore une fois, je reviens là-dessus, mais est-ce qu'il faut absolument aller dans le risque à ce moment-là? Tu sais, au niveau des investissements puis des placements, est-ce qu'il va falloir que j'augmente mon niveau de risque parce que si je veux faire profiter ça puis je veux rattraper le retard, il va falloir que je prenne plus de risques?
1: Dans les quatre choix de changer quelque chose pour s'améliorer, c'est celui-là que je déteste le plus. Par contre, il y a des exceptions. T'sais, c'est la personne qui est dans des dépôts à terme qui ramène à peine 3%, ben, on va lui donner de l'information, de l'éducation financière pour que la personne comprenne que d'investir sur du long terme dans des fonds négociés en bourse, dans des fonds mutuels, que c'est géré par des professionnels qui gagnent des millions comme des joueurs de hockey, que dans un leur objectif quand t'es début, un joueur de hockey, ben oui, t'as arrêté la POC, peu importe, mais on comprend l'idée, mais c'est la même chose pour les gestionnaires professionnels. Leur but, c'est faire des rendements, puis ils sont payés grassement, puis si ça fonctionne pas, ben ils vont être congédiés. Fait. Et imaginez les couches-tard, les Dollarama, les Bombardier, les Apple, Microsoft, même les autres, vont tout faire faillite demain matin. Donc, c'est pas si risqué que ça sur le long terme. Okay. Ces entreprises-là sont solides, sont étudiées. Fait que, entre une personne qui était très bas niveau, façon de parler là, en termes de risque, on est capable des fois d'augmenter. Par contre, quelqu'un qui est déjà dans les actions, puis disait, moi, je veux risquer plus, puis exemple, de la crypto, puis je veux que mon argent fasse du 50%, ben, l'affaire, c'est qu'elle peut faire du moins 50. Donc, cette optique-là est à proscrire dans mon livre à moi.
0: Fait que Francis, encore une fois, le grand mot d'ordre, c'est un, ça dépend, puis deux, ben faire ta affaire avec un professionnel comme toi, Francis Frappier de chez Finexia. C'est toujours intéressant. Merci Francis. On se reparle la semaine prochaine. On va parler de vacances la semaine prochaine.
1: C'est bon, on jase de ça.
0: On va être un peu plus léger, là. On va pouvoir me sortir de ma pré-retraite ou de mes idées de retraite, Francis.
1: Où est-ce qu'on a les moyens de se prendre des vacances?
0: Ah, c'est une excellente question. On va y répondre la semaine prochaine. Merci Francis. Salut.
1: Ouais, salut Fred. Bye.
0: Francis Frappier de chez Finexia, c'est Sèche tes pleurs, mais pas celle de Daniel Bélanger, non plutôt celle de la fille des îles, Laurence Saint-Martin, dans le meilleur de la musique. Bon, là, il s'est encore passé la même tabarouette d'affaires qu'hier, Laurence Saint-Martin qui me skip. Je sais pas pourquoi, ça fait deux fois que ça me fait ça. Puis en plus, notre technicien, je pense qu'il est parti de côté de Juliette. Ah, je vais l'appeler, parce que j'ai pas le choix. Qu'est-ce que... Ah non, on l'a! Ah non, mais semblait aussi. Ben c'est ça qui est arrivé. Fait que merci Laurent Saint-Martin pour cette courte prestation de Sèche tes pleurs. Nous, on va aller tout de suite aux nouvelles nationales avec Louis-Philippe Arnois Harel. C'est drôle, le journal Marmotte, j'aime pas ça, moi, ces affaires de sentiments, de journées d'affaires qui se répètent exactement au même temps, à la même place. Mais qu'est-ce que vous voulez? C'est de même, c'est ça, faire de la radio sans filet. Merci d'être avec nous autres dans vos 100 000 matins. Il nous reste encore une belle heure. Une belle heure où on va parler, entre autres, d'un dirty spaghetti. Moi, j'ai même pas regardé. C'est une recette, bien sûr, là, puis inquiétez-vous pas, là, je me lancerai pas dans les affaires à la Ricardo puis tout ça, là. Mais j'ai vu le titre. J'ai même pas regardé la recette. Mais moi, dirty spaghetti, ça m'a parlé. Puis j'ai bien hâte de vous en parler à vous autres aussi. On va faire ça après les sports et après les nouvelles qui s'en viennent dans le meilleur de la musique à haut.
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4: Bon mardi, ici Louis-Philippe Arnoirel. Trois personnes, dont un policier, sont mortes hier lors d'une fusillade dans le quartier Côte-des-Neiges à Montréal. Vers 11h35, les policiers ont répondu à l'appel d'un citoyen disant avoir entendu des coups de feu et vu un homme armé à l'hôtel Hilton. Le suspect a été abattu. La mairesse de Montréal, Soraya Martinez-Ferrada, devrait se rendre ce matin sur place. Le Bureau des enquêtes indépendantes a ouvert un dossier et la Sûreté du Québec enquête sur l'aspect criminel en parallèle. Par ailleurs, le policier et le passant tué lors de la fusillade survenue hier à Montréal ont été identifiés. L'agent abattu est Mohamed Lamine Benredouane, un agent de 34 ans qui s'était joint au SPVM en 2021. Les drapeaux de l'Assemblée nationale, des postes du service de police et des bâtiments municipaux ont été mis en berne pour lui rendre hommage. Le civil tué a été identifié par le Centre consultatif des relations juives et israéliennes comme étant Michael Mizrahi, un membre bien-aimé de la communauté juive de Montréal. Une policière du SPVM a aussi été gravement blessée. Son état est désormais stable. En politique maintenant, le chef péquiste Paul Saint-Pierre Plamondon propose qu'un Québec souverain se dote d'une armée, d'un ministère de la Défense nationale et adhère à l'OTAN avec des dépenses militaires atteignant 5 % du PIB d'ici 2035. Selon le livre bleu du Parti québécois publié hier, les forces armées québécoises seraient composées d'effectifs permanents modestes et d'une réserve volontaire sans service militaire obligatoire. Le document prévoit que les 20 000 militaires canadiens au Québec au moment de l'indépendance pourraient joindre les forces québécoises. Et une enquête du réseau canadien de recherche sur les médias numériques révèle que Facebook a diffusé plus de 355 000 fausses nouvelles générées par intelligence artificielle depuis 2025. L'objectif de cette opération est financier et non politique, attirer les internautes vers des sites de fausses nouvelles pour monétiser leur fréquentation. C'est ce qui complète vos actualités Arsenal Média. Passez une bonne journée sur nos ondes.
5: Mais voyons donc, Facebook fait des affaires croches jamais, mais voyons donc. Mais non, ça se peut pas, hein? Pensons au sport, c'est beaucoup plus fun. Hier, on a appris que Carey Price sera admis au Temple de la Renommée. Il sera accompagné de Patrice Bergeron des Bruins de Boston, Pecorine, Kachuk, le père des deux autres, Cindy Curley et Brian Burke chez les Bâtisseurs. Price qui était à sa deuxième année d'éligibilité l'année passée. On avait passé devant lui Zdeno Chara, Joe Thornton, Duncan Keith et Alexander Mogilny. Mogilny, ça c'était le temps l'année passée. Là, on s'entend, là, ça fait des années qu'il aurait dû être là. Mais Carey Price qui fait son entrée au Temple de la Renommée, je pense que c'est mérité pour Carey Price. Tu sais, dans le monde du hockey, il a quand même très, très bien fait. Là, on en a parlé de ce fameux débat-là. Là. Est-ce que maintenant que Carey Price est admis au Temple de la Renommée, est-ce que obligatoirement le Canadien de Montréal est obligé de retirer son chandail? Moi, vous donner mon avis. Ça me tente vite, vite, là, moi, vous faire ça. Moi, je ne crois pas. Parce que je pense que pour marquer l'histoire du Canadien de Montréal, il faut que tu ailles gagner une Coupe Stanley. Tu peux pas. Il n'y a pas un chandail retiré au sommet du Forum, au sommet du Centre Bell maintenant, qui n'a pas gagné la Coupe Stanley. Fait que ça serait pas une aberration, là, mais tu sais, ça serait surprenant, puis ça serait difficile à justifier. Dans le monde du hockey, Carey Price a bien fait. En plus, tu sais, on s'entend, là, c'est le temple de la renommée du hockey et pas le temple de la renommée de la Ligue nationale. Ça, faut faire une différence. Le temple de la renommée du hockey, Carey Price a gagné partout où il a été, gagné la Coupe Calder, a gagné des médailles d'or olympiques. Tu sais, il a très bien fait, gagné des trophées Vézina, trophée Hart, remis au joueur le plus utile à son équipe. Tu sais, il a très bien fait en termes de hockey. Mais dans l'histoire du Canadien de Montréal, oui, il est le gardien avec le plus grand nombre de victoires, mais est-ce que Carey Price peut se retrouver, est-ce que le chandail de Carey Price peut se retrouver à côté de celui de Patrick Roy au sommet du Centre Bell? C'est là où j'ai certaines réserves. Et on se déplace du côté de la Coupe du Monde. Il y avait plusieurs matchs hier, des matchs qu'on surveillait, surtout pour le sommet du classement des marqueurs. Marqueurs pour 2026, pour cette édition-là de la Coupe du Monde, mais pour l'histoire de la Coupe du Monde aussi. Et Lionel Messi, ben continue. Lionel Messi est devenu le meilleur buteur de l'histoire de la Coupe du Monde avec deux buts hier. L'Argentine qui a battu l'Autriche 2-0. La France a gagné 3-0, deux buts de Kylian Mbappé qui, lui aussi veut devenir le meilleur buteur de l'histoire de la Coupe du Monde. C'est C'est toute une lutte entre les deux. La Norvège a gagné 3-2 contre le Sénégal et l'Algérie a gagné 2-1 contre la Jordanie. Aujourd'hui, on surveille, bien sûr, le Portugal et Cristiano Ronaldo contre l'Ouzbékistan. L'Angleterre affronte le Ghana, le Panama affronte la Croatie et la Colombie affronte la République démocratique du Congo. Et demain, c'est le match du Canada en ce 24 juin, alors qu'on affronte le pays préféré de notre boss Martin, la Suisse. Et en jeu, c'est le sommet du groupe B pour le Canada avec juste une nulle contre la Suisse. C'est quand même un très gros résultat, là. Le Canada qui terminerait premier de ce groupe B.
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0: Bienvenue dans vos 100 000 matins, 8h04, 23 juin, veille de fête nationale, veille de l'Aïe Saint-Jean-Baptiste. Il y a peut-être des activités dans votre secteur ce soir, hein? Des fois on fête ça le 23. Je me rappelle pas lequel des deux, c'est à Montréal ce soir puis à Québec demain ou c'est l'inverse, c'est plein d'Abraham ce soir puis à Montréal demain. Je suis tout le temps mélangé dans leurs affaires et c'est normal d'être mélangé aussi. D'ailleurs, j'ai découvert un site, là, ça s'appelle programmation.fetenationale.gouv.qc.ca. Bon, je sais que c'est un site gouvernemental, peut-être un peu compliqué, mais là-dessus, vraiment, là, c'est un moteur de recherche. Vous entrez votre groupe préféré, votre chanteur ou chanteuse préférée, votre ville, peu importe, ça va vous indiquer tout ce qu'il y a à faire là, pour la fête nationale. Fait que vous soyez du 97.3, 92.1, 106.5, 104.1 en Montérégie, 97.1 du côté de la Tuque, les trois stations de l'Abitibi, le 104.3, 102.1, 95.7. Vous rajoutez un .ca au bout de ça, puis là, vous allez aller directement sur votre site web, vous allez avoir section rattrapage, nos concours, nos bonnes faces d'animateurs, la programmation, de l'écoute en direct, peu importe, là, ça vaut vraiment la peine d'aller faire son tour là-dessus. Fait que merci d'être avec nous autres. Il nous reste encore une belle heure avant l'arrivée de Stéphanie Gagné en avant-midi. On a Richard Z. Sirois aussi avec les Grands Bazous. D'ailleurs, on va avoir une petite idée là, d'une toune des Grands Bazous. Là, ça s'en vient dans la prochaine heure. Mais là, je vais vous parler du Dirty Spaghetti. Je suis même pas encore allé voir la recette. Juste le titre, moi, ça m'a accroché. Je dis, hein, ouais. Ils ont goûté à ça. Ben, j'ai bien hâte de voir et je vais découvrir le Dirty Spaghetti en même temps que vous autres. Puis Dirty Spaghetti, là, ça veut pas dire que tu t'en mets partout pendant que t'en manges. Là. Non, non, c'est pas ça du tout. C'est une recette bien spéciale. Et là, ben, on va faire une petite chronique Ricardo, tiens, l'instant d'un moment. On va faire ça après la musique de Philip Phillips qui s'en vient avec Home. Mais pour tout de suite, c'est Talk et Time Machine dans le meilleur de la musique en ce beau mardi. Parce qu'il fait beau, là. Je pense qu'il va faire beau aujourd'hui. On vous souhaite une excellente journée avec nous autres sur les ondes de haut.
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2: Oh. Il y a des choses qui s'inventent pas, vous allez voir à la fin de l'animation. Ça s'invente pas et j'ai rien fait là, c'était comme ça, c'est même pas prévu. Ça me surprend autant que vous autres. Mais parlons de ce Dirty Spaghetti. Moi, j'ai vu le titre, j'ai fait Dirty Spaghetti. En général, tout ce qui est dirty, j'aime ça là, au niveau de la bouffe là, je veux dire, inquiétez-vous pas là. Tu sais, Dirty Martini, c'est-à-dire que dans un Dirty Martini, on va rajouter le jus de la saumure d'olive pour la rajouter un goût encore plus présent. Il y a différents aussi Dirty, le Dirty Soda, Dirty Machine. Et ce sont des tendances qui sont bien présentes sur TikTok. Et là, ben, je suis tombé sur un article de la presse où on a goûté au Dirty Spaghetti, qui est la tendance du jour sur TikTok en termes de recettes. Tu sais, il n'y a rien de compliqué. Puis d'ailleurs, c'est ce qu'on explique dans l'article. Pourquoi c'est si populaire que ça, soudainement, le Dirty Spaghetti? C'est juste que on dit que c'est très, très simple à faire. Ça prend à peu près une demi-heure. À ce compte-là, il y a pas mal d'affaires qui sont simples à faire là. T'sais, une demi-heure de cuisine, de préparation, tout ça là, on s'entend. T'es capable de faire, t'es peut-être pas capable de faire un bœuf Wellington, là, mais t'es capable de faire un menu assez complet. Fait que bon, moi je trouve que le temps là-dedans c'est pas un grand enjeu, mais au niveau du goût et au niveau de sa simplicité, c'est vrai que c'est assez simple là. T'sais, poivron, oignon, céleri, bouillon de bœuf, pâte de tomate, la sauce au bois, farine, des tomates, un peu d'épices cajun, un peu de saucisse là-dedans. Bref, tu sais, rien de trop compliqué avec des pâtes, tu mélanges tout ça. Paraît-il que le secret du Dirty Spaghetti réside dans le fait qu'il soit le plus gras possible pour bien enrober les pâtes. Puis dans les vidéos qu'on présente, les vidéos TikTok, tabarouette, les pâtes sont tellement lustrées, je pourrais regarder dedans. Je sais pas si mon cardiologue serait bien ben heureux de me voir manger quelque chose d'aussi gras que ça, mais bon, une fois de temps en temps, peut-être qu'un petit Dirty Spaghetti, ça pourrait être intéressant. Mais tu sais, moi, je me garde toujours des réserves au niveau des recettes de pâtes, parce qu'à un moment donné, il y a quand même plusieurs années de ça. Question de sauver du temps, on tombe sur des recettes là avec ma conjointe de l'époque. C'est one pot pasta. Fait que dans le fond, un plat de pâtes dans un

pot. T'sais, tu ne complètes pas la tâche à faire cuire tes pâtes avant. Fait que tu prends tes pâtes, tu les sors du sac, tu les mettais dans un genre de plat à lasagne, là, des spaghettis, là, sur le long. Après ça, tu rajoutais tous tes ingrédients, tu sacrais ça au four pendant mijoter pendant toute la journée, tu revenais, tu mélangeais tout ça, puis ton spaghetti était prêt. Ouais, non, pas du tout. J'ai essayé une fois, puis les spaghettis avaient cuit, ouais, mais ils avaient tout pogné ensemble. Fait que là, j'avais le gros pain. Comment? Il aurait fallu que je les sépare avant. Hey, Ginette, inquiète-toi pas, là, j'avais essayé ça, là. Il était quand même assez sépare. Mais ça avait pogné quand même en mouton. C'était pas bon. Il y avait des morceaux durs là-dedans. Fait que bref, les recettes d'Internet, moi, je me garde certaines réserves. Mais le dirty spaghetti, ça me tente. Parce qu'avec des petites saucisses là-dedans, bonjour, je pense que j'utilise des saucisses, juste des petites saucisses fumées, tout. Mais tu sais, tu te prends une saucisse d'une bonne qualité, puis tout ça, je pense que ça peut être intéressant. Puis effectivement, tu sais, comme souper familial, c'est ce qu'on dit. C'est simple, c'est rapide, c'est bon. Fait que ça fait plaisir aux grands, pis ça fait plaisir aux enfants aussi. Fait que allons-y tous en cœur pour le dirty spaghetti. Vous allez pouvoir trouver ça sur TikTok. Et là, je dis que ça s'invente pas parce que la prochaine chanson, c'est la formation Scooter Gas. Mais vous connaissez le titre de la chanson, là, depuis le temps qu'on vous la joue. C'est Ricardo. Ça s'invente pas des affaires de même dans le meilleur de la musique. Ah oh, merci d'être avec nous autres. On vous souhaite une super belle journée.

0: Hier, je vous ai parlé des prénoms les plus populaires en 2025 chez les garçons, chez les filles. Il n'y a pas vraiment de changement. Noé est encore au sommet de la liste. Il y a Emma aussi. Puis on voit dans la liste autant des gars, des filles qui ont toujours cette vague de vieux noms, des Arthur, des Léo qui restent et qui sont encore présents, ou du moins qui sont revenus peut-être un peu à la mode. Puis après ça, ben, je vous ai parlé aussi des prénoms des nouveaux retraités. Tu sais, les boomers, c'est quoi les noms les plus populaires parmi les nouveaux retraités cette année? Je pense que c'est quoi au sommet, donc Michel, je pense, chez les hommes, et c'était quoi, je pense c'est Francine chez les dames, en tout cas bref, et il y a du monde qui nous ont écrit, et je dis nous, là, mais je suis seul encore une fois, mais des gens qui m'ont écrit via la messagerie texte, je vous rappelle, vous pouvez le faire en tout temps ça, 1-855-40-RADIO, 1-855-407-2346, ils ont dit, hey Fred, comment ça se fait que tu nous as pas fait la liste des noms les plus inusités, on aimerait ça savoir cette année s'il y a un spatule ou s'il y a un caramel quelque part. Ben, il y a une raison bien particulière pourquoi je l'ai pas fait, c'est parce que cette liste-là, elle existe plus. Elle a déjà existé, mais là, elle existe plus. Puis je vous en parle tout de suite après cette courte pause. On a aussi de l'excellente musique qui s'en vient, là. Oh boy, c'est toute une toune. Je vous la présente dans quelques minutes, la toune des Grands Bazous.
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18: Bon mardi, ici Louis-Philippe Arnoirel. Québec accorde une contribution de 28 millions de dollars au Cégep de Saint-Jean pour le lancement des travaux de sa clinique de santé globale. Cette somme s'ajoute à l'enveloppe de 5 millions déjà accordée pour la réalisation des plans et de vie du bâtiment. L'infrastructure de 3 étages, érigée près de la résidence étudiante, doit permettre de regrouper les programmes de soins infirmiers, techniques de travail social, psychothérapie et analyse biomédicale. Une clinique de santé globale offrant des stages aux étudiants et des soins à la communauté sera aménagée au 3e. Dans le sud du Haut-Richelieu, l'ajout d'un bollard sur la rue Michel à Sherrington aurait l'effet escompté. Les véhicules qui l'utilisent comme voie de contournement pour accéder au quartier industriel seraient maintenant beaucoup plus rares, selon un suivi réalisé par la municipalité. L'administration avait appelé les automobilistes à éviter le secteur, qui est principalement résidentiel, et de privilégier les artères principales afin de réduire les risques pour les résidents, les enfants, les piétons et les cyclistes. Des entraves sont à prévoir aujourd'hui à Saint-Jean-sur-Richelieu pour la fête nationale. La rue Richelieu, entre Saint-Jacques et Saint-Charles, est fermée à partir de 13h, avec une interdiction de stationnement dès cet avant-midi. Les rues du quai entre Saint-Georges et le Pont-Gouin et la portion de Saint-Georges dans ce même périmètre sont fermées ce soir à compter de 20h. Finalement, le Pont-Gouin est fermé de 22h à minuit pour la tenue des feux d'artifice. Et pour terminer, en marge de la fête nationale, plusieurs commerces seront fermés demain. C'est le cas pour les établissements d'alimentation de grande surface, les succursales de la SAQ et de la SQDC, les banques, les bureaux de poste, les bureaux municipaux et gouvernementaux, la plupart des bibliothèques, des écocentres et des centres sportifs. Seront cependant ouverts les dépanneurs et les stations-service, les pharmacies, ainsi que la plupart des restaurants et des bars. C'est ce qui complète vos actualités Arsenal Média. Passez une bonne journée sur nos ondes.
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0: Montérégie, Jean de Saint-Jean-sur-Richelieu, j'ai deux mots du jour. Chaleur et instabilité. Chaleur parce qu'aujourd'hui, on prévoit un maximum à 24. Avec le facteur humidex, ça pourrait même tourner autour de 30 degrés. C'est déjà confortable. On a 22 degrés pour Saint-Jean et les environs à cette heure-ci. Instabilité parce qu'on prévoit aujourd'hui alternance soleil nuages avec un petit 30% de probabilité d'averse. Mais demain, pour la fête nationale, super belle journée, du soleil, maximum 24. Donc, on vous souhaite une excellente fête nationale. Profitez-en bien, avec modération, mais on fête ça quand même en grand. Merci d'être avec nous autres ce matin. On vous souhaite une excellente journée.
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0: Toutes des grands bazooks s'en vient et s'en est toute une. Def Leppard, Pour Some Sugar on Me. Wow, ça va brasser près vous. Et sortez votre air guitar puis votre air spandex. Non, le spandex, vous pouvez laisser faire, mais l'air guitar, sortez-le. Donc, c'est Def Leppard et tout de suite après, on va se parler de cette liste des noms les moins, les plus inusités. Pourquoi c'est pas paru cette année?
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2: Oh! Fouf! Je sais que notre boss nous a parlé, puis nous a dit, oui, alors, présentez à toi, un coup qui est fini, tu sais, c'est déjà passé, vous avez manqué le moment, puis, mais tabarouette, pour some sugar on me, Def Leppard, tabarouette que ça rentre au poste. Ouh. Peut-être que vous autres, vous êtes tout juste de vous réveiller, vous serez, ouais, c'est un peu raide ce matin, pour some sugar on me. Mais quand ça fait un bon bout de temps que t'es debout, ouf, ça a rappelé des bons vieux souvenirs de cette boule, belle, grande chevelure que j'avais à une certaine époque. Qui est parti depuis un bon grand bout. Bon, revenons à nos moutons et parlons de cette liste. Parce que hier, j'ai parlé des prénoms. Prénoms les plus populaires en 2025 chez les nouveaux bébés, chez les garçons et chez les filles. S'en est suivi aussi cette liste des prénoms les plus populaires des nouveaux retraités chez les boomers. Des noms, bon, un peu plus anciens, on s'entend que la première liste. Quoique, dans la liste des plus populaires là en 2025, il y a aussi cette vague de vieux noms qui reste un peu, là, cette mode de ramener des Arthur, des Léo, et qui sont de très, très, très beaux noms, là, soit dit en passant. Vous avez été plusieurs à m'écrire en me disant, Fred, c'est bien beau, là, les noms les plus populaires. C'est bien beau, l'histoire des baby boomers. Mais ce qu'on veut savoir, nous autres, là, c'est la liste des noms les plus inusités. Est-ce que cette année, on a encore un spatule? Je sais pas, je cherchais les noms des enfants de Elon Musk, là, avec lui, c'est plutôt des chiffres pis des noms de planètes ou des, en tout cas, bref, c'est un peu mélangé ces affaires, mais est-ce qu'il y a des noms inusités comme ça, encore une fois, au Québec? Il doit en avoir. C'est juste que le gouvernement, oui, le gouvernement a décidé de s'en mêler et de ne pas faire paraître cette liste-là, ou du moins de ne pas inclure sur la liste des prénoms les plus, je dirais, les plus populaires d'une certaine année, tous les noms, tous les prénoms où il n'y en a pas minimum 5. Donc, ça en prend minimum 5 dans l'année pour faire la liste. S'il n'y en a pas 5 de ces prénoms-là, on les met pas. Et on s'est défendu du côté du gouvernement, puis... L'explication est quand même logique, dans le sens où, mettons que t'es le seul bébé en 2025 à t'appeler, j'essaie de trouver un nom original, là, mais bon, mettons tu t'appelles Patente à gosse, ça c'est ça, pauvre enfant, comment tu t'appelles, Patente à gosse, non, mettons que tu t'appelles Patente à gosse, t'es né en 2025, on s'entend que si t'es le seul au Québec... D'aller retrouver tes informations, d'aller retrouver, de pouvoir cloner ton identité, c'est assez facile. Un nom original, une date de naissance, tu sais, avec ça, les fraudeurs peuvent faire un bon grand bout. Donc, c'est comme ça qu'on s'est défendu du côté du Québec. Mais si jamais vous êtes né en 1980, 1900, 2023, attention, là, tout le monde peut trouver votre prénom unique, parce que c'est en 2023 qu'on a arrêté de faire ça. Et la liste est toujours bien drôle. Moi, c'est une liste que je trouve toujours bien le fun à consulter. Mais j'ai toujours un peu de pitié quand même pour les enfants qui sont, tu sais, dans cette liste-là. Là, c'est des fois... Tu sais, c'est vouloir te compliquer le départ en tabarouette. Tu as juste à penser. Tu sais, des fois, les parents, pensez-y à l'école. Ou avant de donner un nom à votre enfant, là, dites-les à voix haute avec le nom de famille. Des fois, les deux ensemble, ça donne des drôles de résultats aussi. En voilà un qu'on adore ici. Un nom original, Arpin Lépine, avec chance dans le meilleur de la musique. Merci d'être avec nous autres dans le meilleur. À haut.

0: chance.
1: Ben, vous en avez de la chance parce qu'il reste encore une belle vingtaine de minutes à vos 100 000 matins. Puis après ça, vous avez encore de la chance parce que Stéphanie Gagné s'installe. Elle vous accompagne tout le long de l'avant-midi. Richard Zettirois avec les grands bazous. Après ça, on a nos équipes du trafic qui arrivent et qui, à partir de 16 heures, rentrent en mode fête nationale. On est 100% musique, bien sûr. Et demain aussi, là, super belle programmation. Des animateurs qui vous accompagnent tout le long de la journée. Une programmation 100% francophone avec des grands classiques, mais aussi de la musique actuelle, dont Harpin Lépine, dont les Cowboys, c'est sûr qu'ils vont sortir. Bref, encore une fois, une super belle programmation musicale. Question qu'on passe, une très, très belle fête nationale. Fait que bougez pas, on en a encore là pour une vingtaine de minutes.
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1: « 23 juin, veille de fête nationale. Chérie, on fête ça où? On fête ça dans quoi? On va-tu dans le village? On va-tu dans la ville à côté? Qu'est-ce qui se passe dans la grande ville? » Il y a plein de questions qui arrivent. Quoique, tu sais, hein, l'important, c'est quand même de célébrer. Célébrer en grand, mais avec modération toujours. Mais où est-ce qu'on va célébrer? Puis là, j'aurai pas le temps de vous passer en revue tout ce qui se passe dans toutes les villes et villages du Québec, les festivités, les activités, les spectacles. Mais j'ai quand même 2-3 petits trucs qui vont vous aider à bien choisir, ou du moins à pouvoir mieux vous aligner, à savoir qu'est-ce que vous allez faire ce soir et aussi demain pour la fête nationale. Donc, je vous parle de tout ça dans quelques minutes, tout de suite après Tame Impala, c'est la pièce Dracula dans le meilleur de la musique sur les ondes du haut 104.

23 juin, veille de fête nationale, veille de la Saint-Jean-Baptiste. Qu'est-ce qui se passe? Est-ce qu'on fête ça ce soir? Est-ce qu'on fête ça demain? Qu'est-ce qui se passe dans notre ville? Qu'est-ce qui se passe dans notre municipalité? Qu'est-ce qui est ouvert? Qu'est-ce qui est fermé? Un paquet de questions qui viennent avec la fête nationale. On sait que l'offre culturelle au Québec, elle est extraordinaire en tout temps, à l'année. Mais dans le temps de la fête nationale, on s'entend, chaque ville, chaque municipalité fête la fête nationale, fête la Saint-Jean à sa façon. C'est juste de savoir quand. C'est déjà, on n'est pas fixé, là. Les deux plus grandes villes, Montréal, Québec, il y en a une, c'est un jour, l'autre, c'est l'autre. Bon, c'est certain que c'est parce qu'on veut peut-être favoriser le fait qu'on aille autant de monde un soir que l'autre. Là, si on faisait ça les deux soirs, là, on serait obligé de choisir. Ça serait bien plate, surtout que c'est des grands spectacles à grand déploiement. Mais dans chaque ville, dans chaque village, il y a toujours des festivités. Souvent, bon, il va peut-être avoir des spectacles ce soir. En général, les feux d'artifice, c'est plus le 24 juin, quoi qu'il y a encore une fois des municipalités qui décident de faire ça le 23. Souvent, le 24 dans le jour, c'est plutôt familial. T'sais, tout le monde est en congé, on s'entend, là. Ou à peu près. Fait que ça reste plus familial, structure, jeux gonflables, bouffe de rue, puis tout le kit, là. Différentes animations dans les parcs, puis le soir, place au spectacle, place au feu d'artifice. Mais comment s'y retrouver? Comment savoir? Parce que là, moi, je vous en reparlerais bien, mais j'ai pas le temps ce matin. Puis pas parce que je suis pressé, là. C'est juste que ça me prendrait beaucoup trop de temps de passer en revue tous les spectacles, toutes les activités, une par une, ville par ville, village par village. Ça serait bien trop long, ça me prendrait une heure. Mais il y a des outils qui existent qui vous facilitent la tâche. Et le premier outil, c'est bien simple, vous devriez avoir ça dans vos favoris en tout temps, c'est les sites des municipalités, sites de votre ville dans laquelle vous restez. J'en ai fait quelques-uns là, dans le secteur de Saint-Jean et vraiment, là, c'est facile. Tu arrives sur le site de la ville, paf, l'onglet, le drapeau du Québec est là, tu cliques dessus, festivité, ça t'explique exactement là, tout ce qui va se passer. Puis peu importe la grosseur puis la grandeur du spectacle, tu as tous les détails. Fait que ça, déjà, là, puis je dis vous devriez avoir ça en tout temps. Oui, parce que, tu sais, il y a d'autres informations intéressantes, j'en ai déjà parlé, ces sites de ville, là, c'est le fun parce que, bon, oui, il y a les spectacles, mais il y a les différentes activités aussi. Si tu cherches une activité à faire en fin de semaine, les horaires de la bibliothèque, comment se procurer un permis parce que construire un deck, j'ai-tu besoin d'un permis pour me construire un deck, ma piscine? Toutes ces questions-là, tu peux y répondre sur les sites de la ville. Sinon, ben, il y a le site de Tourisme Montérégie. Là-dessus aussi, il y a un paquet de d'onglets sur lesquels tu peux aller visiter pour savoir qu'est-ce qui se passe dans les différentes villes, dans les différentes municipalités pour les fêtes nationales. C'est certain que là, on est du côté peut-être un peu plus large et peut-être un peu plus à grand déploiement. Donc, on couvre pas toutes les petites municipalités, mais on va couvrir les grandes villes, bien sûr. Et sinon, je suis tombé sur cet outil-là et c'est rare que le Québec nous facilite la tâche et dans ce cas-là, il le fait, à part avec le titre, avec le titre du site internet qui est programmation.fetenationale.gouv.qc.ca. Je le sais que c'est compliqué là, mais c'est vraiment un bel outil. programmation.fetenationale.gouv.qc.ca. Là-dessus là, tu peux trouver n'importe quel événement, c'est un moteur de recherche, mots-clés, nom d'artiste, activité, ville, peu importe. Tu sélectionnes 23 juin, 24 juin ou un des deux et tu fais rechercher et là tu as toutes les options de ce qui se passe dans ta région. C'est vraiment extraordinaire comme outil. Fait que je vous invite à le consulter pour savoir quoi faire pour votre fête nationale qu'on doit célébrer en grand, mais avec modération. Fait que bonne fête nationale tout le monde.

0: Ben, c'est comme ça que se termine cette édition du 23 juin de vos 100 000 matins. Je serai pas de retour demain. Ben non, demain 24 juin, fête nationale, tout le monde est en congé et je souhaite que c'est la même chose pour vous autres. Mais il y a quand même des animateurs à haut qui vont être là pour vous accompagner. Programmation, bien sûr, 100% musicale. Chuck Noël est là à partir de 7 heures le matin. Julie Barry vous accompagne presque toute la journée de 11 heures jusqu'à 19 heures. Puis après ça, ben, ça se poursuit aussi en soirée. Mais ça commence ce soir. Ça commence avec vos émissions du trafic. Les équipes du trafic qui vous mettent déjà dans l'ambiance de cette fête nationale. Fait que nous autres, on n'attend pas que ce soit le 24. On commence ça le 23, 15 heures. Manquez pas ça. Sinon, ben, Stéphanie Gagné s'en vient dans quelques minutes. Richard Z. Sirois est là aussi ce midi avec ses grands bazous. Je vous souhaite de passer une super belle journée. Je vous souhaite de passer une belle fête nationale. Profitez-en. Fêtez en masse. Mais gardez-vous quand même un petit jeune. Fêtons avec modération. Question qu'on se retrouve toutes en pleine forme jeudi le 25. Du moins, moi, je serai là à compter de 5h58. Encore une fois, merci beaucoup. Bonne fête nationale. Et puis, à jeudi. Salut.
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2: Mardi 23 juin, à l'aube de quelques heures de congé pour souligner notre fête nationale, on part ensemble une autre belle journée. Mon nom est Stéphanie Gagné. Je vous remercie d'être là pour le meilleur de la musique à haut et ce partout au Québec jusqu'à midi. On va vous parler des nouveaux venus au temple de la renommée du hockey, les petites jolesses. Sinon, comprendre le drapeau du Québec, qu'est-ce que ça veut dire? Les fleurs de lys, la croix blanche, le bleu à l'intérieur et qu'est-ce qu'il y a comme show ce soir sur les plaines si vous vous déplacez. Et encore si vous le regardez à la télé. Sinon, en musique, Vallière, Dan Bélanger, Fernand Blondes et la nouveauté de Chabouzé, mais à l'instant, l'original, il est de John Denver, Take Me Home, Country Roads, que vous connaissez. Et ça, elle a été fortement inspirée par John Denver, soit Lonely Road, Machine Gun Kelly et Jelly Roll. 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

Black Black Heart avec David Usher qui est rendu un pro de l'intelligence artificielle. Il fait des conférences partout sur la planète. Et elle, Marie-Mé, sera du show de la fête nationale sur les plaines ce soir. Puis d'ailleurs, en parlant de notre fête nationale, le drapeau du Québec, on en voit partout. Dans les commerces, les maisons, les lieux de festivités de la Saint-Jean. Mais qu'est-ce qu'il veut dire? J'ai enfin des explications que vous pourrez garder dans votre petite poche d'en arrière. Ça pourrait servir aujourd'hui et encore demain. Mais juste avant, en musique, voici Sugar Ray à haut.

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1: Oh. Cours d'histoire 101 sur la signification de ce fameux drapeau. Notre fierté, le drapeau du Québec. Les quatre fleurs de lys qui représentent le lien du Québec à la France, symbole qui était particulièrement employé par la monarchie depuis le sacre du roi Philippe Auguste en 1179. La croix blanche, c'est en plein cœur du drapeau, sera apparue à l'époque des croisades avant d'être popularisée en France lors de la guerre de Cent Ans. C'était pour contraster avec la croix rouge que l'on retrouve encore aujourd'hui sur le drapeau anglais, le fameux Union Jack. Et la couleur bleue, il y a deux propositions. Ce serait important d'une signification religieuse. Rappellerait le bleu sur le manteau de la Vierge Marie. Et d'autres experts parlent de la chape, un long manteau d'apparat droit sans manches que portait Saint-Martin, le saint patron du royaume des Francs. Bon, ça fait un peu d'histoire dans votre matinée, mais toujours bon de savoir ce que signifie le fameux drapeau qui est notre fierté au Québec. Somber un petit peu plus de bonne humeur avec un homebreaker qu'on vous offre dans quelques minutes à peine.
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1: J'ai deux chums, Cassandra et encore Audrey, qui sont des sœurs et qui, à chaque année, se donnent rendez-vous pour le Cavendish Beach Music Festival, qui est un gros, gros festival de country à l'île du Prince-Édouard. Et d'ailleurs, Blue Ridge Band va être en show là-bas. On les écoute. À haut!

j'adore en écoutant haut pour le meilleur de la musique, particulièrement pour la fête nationale du Québec, c'est qu'il n'y a pas de stress. Vous n'aurez pas à vous monter une playlist de fous pour écouter que des artistes québécois. C'est exactement ce qu'on va vous offrir. Et c'est aujourd'hui, à partir de 16h, à partir du début du trafic, 100% Québec. Et sachez que demain aussi, ben là, évidemment, on vous offre programmation 100% québécoise de 7h à 11h avec l'ami Chuck Noël. Julie Barry qui sera là en journée, quand même un bon bout de temps, de 11h à 19h. Et encore une fois, de 19h à minuit, parce que ouais, ça se passe jusqu'à minuit le 24, 100% franco, 100% Québec. À haut, Yellow Card à venir et vos infos dans quelques minutes à peine.

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5: Bon mardi, ici Louis-Philippe Arnoirel. Des entraves sont à prévoir aujourd'hui à Saint-Jean-sur-Richelieu pour la fête nationale. La rue Richelieu entre Saint-Jacques et Saint-Charles est fermée à partir de 13h, avec une interdiction de stationnement dès cet avant-midi. Les rues du quai entre Saint-Georges et le Pont-Gouin et la portion de Saint-Georges dans ce même périmètre sont fermées ce soir à compter de 20h. Finalement, le Pont-Gouin est fermé de 22h jusqu'à minuit pour la tenue des feux d'artifice. Et par ailleurs, en marge de la fête nationale, plusieurs commerces seront fermés demain. C'est le cas pour les établissements d'alimentation de grande surface, les succursales de la SAQ et de la SQDC, les banques, les bureaux de poste, les bureaux municipaux et gouvernementaux, la plupart des bibliothèques, des écocentres et des centres sportifs. Les dépanneurs et les stations-service, les pharmacies, la plupart des restaurants et bars sont cependant ouverts. C'est ce qui complète vos actualités Arsenal Média. Passez une bonne journée sur nos ondes.
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Qu'est-ce qui se passe à soir sur les plaines pour le show du 23 juin? Il y en a un autre à Montréal demain. Mais ce soir-là, beau temps, mauvais temps? On souhaite plus de beau temps que de mauvais temps parce qu'on sait que ça peut être annulé. C'est exactement ce qu'on a vécu l'an dernier. Qui va être en show? Show qu'on peut voir sur place et aussi dans notre télé à Télé-Québec. Détails dans quelques minutes. Mais juste avant, Creed et My Sacrifice à haut. Oh.

0: Après deux éditions marquées par la météo, avec la pluie en 2024 et un violent orage qui a forcé l'annulation en 2025, les organisateurs du grand spectacle de la fête nationale sur les plaines abordent cette édition de ce soir avec beaucoup d'optimisme. On avait fait les vérifications, faible risque de précipitation et aucune cellule orageuse qui est à l'horizon. Sinon, dans la foule, on aura parapluie puis on se fera mouiller, c'est tout. Et c'est 40 000 personnes autour de ça qu'on attend pour, oui, ce show sur place, sur les plaines d'Abraham à Québec, mais aussi diffusé dans la télé. Mais s'il y a annulation, pour dire qu'on a filmé une répétition au cas où et qu'on pourrait diffuser ça, si, vraiment si, les artistes invités, Lou Adrian Cassidy, Claude Dubois, Marie-Mé, Daniel Boucher, Mélissa Bédard, Mia Tinard, Marie-Pierre Arthur, Gab Bouchard, Marie-Denise Pelletier, Sarah Mé, à la Claire Ensemble, Joseph Sarenz et le porte-parole Pierre-Luc Funk. Il y a un hommage aussi à Guy Lafleur qui reste secret pour l'instant et qui est au programme. C'est ce soir 21h après la première partie d'À la Claire Ensemble et le show va être présenté à partir de 21h30 à Télé-Québec. Papa Roach, ça sort bien la petite nouvelle à haut.
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0: évidemment qu'on souligne la fête nationale à notre façon, à haut, avec programmation 100% Québec à partir de ce soir, 16h. En musique à l'instant, Gabriel Fredette.
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1: Hey, vraiment de quoi être bien diverti et de souligner en grand la fête nationale. Et c'est aujourd'hui que ça se passe à Saint-Jean-sur-Richelieu, ouverture du site où on a bouffe et boissons avec entre autres feu d'artifice pour 23 heures. Mais entre tout ça, il y a improvisation avec la LNI à 17h30, 18h, tout ce qui est discours protocolaire et cérémonie. Marie-Annick Lépine nous fait l'honneur de venir nous offrir un show à 19h. Et Jérôme 50, lui, qui va faire lever le party autant que Marie-Annick, ou presque, avec son show à 21h. C'est sur la rue du Quai, détail ville de Saint-Jean-sur-Richelieu, sur les réseaux sociaux. Vous êtes à haut, 181 Montérégie.
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8: Bon mardi, ici Louis-Philippe Arnoirel. Des entraves sont à prévoir aujourd'hui à Saint-Jean-sur-Richelieu pour la fête nationale. La rue Richelieu entre Saint-Jacques et Saint-Charles est fermée à partir de 13h, avec une interdiction de stationnement dès cet avant-midi. Les rues du quai entre Saint-Georges et le Pont-Gouin et la portion de Saint-Georges dans ce même périmètre sont fermées ce soir à compter de 20h. Finalement, le Pont-Gouin est fermé de 22h jusqu'à minuit pour la tenue des feux d'artifice. Et par ailleurs, en marge de la fête nationale, plusieurs commerces seront fermés demain. C'est le cas pour les établissements d'alimentation de grande surface, les succursales de la SAQ et de la SQDC, les banques, les bureaux de poste, les bureaux municipaux et gouvernementaux, la plupart des bibliothèques, des écocentres et des centres sportifs. Les dépanneurs et les stations-service, les pharmacies, la plupart des restaurants et bars sont cependant ouverts. C'est ce qui complète vos actualités Arsenal Média. Passez une bonne journée sur nos ondes.
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ressemble à quoi votre semaine? Demain, c'est congé, puis c'est à l'image de ben d'autres Québécois qui profitent de cette journée fériée pour relaxer puis fêter la fête nationale. Ou sinon, vous avez collé un petit jour ou deux, question de vous faire des mini-vacances avant les vraies vacances à venir. Merci d'avoir choisi Oh! Pour le meilleur de la musique. 12 to 12 et Somber à l'instant.

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1: Qu'est-ce qui est ouvert ou encore fermé dans le cadre de la fête nationale du Québec? On commence à avoir un peu un bon instinct là-dessus, mais juste pour vous rafraîchir la mémoire. Ce qui est ouvert, les pharmacies, dépanneurs, les petites épiceries de quartier qui vont rester ouvertes. Succursales de la Société des alcools de 375 mètres et moins, une surface de vente qui vont être ouverte. Restaurants vont accueillir leur clientèle comme d'habitude, si bien sûr, eux décident de le faire. Visiter les réseaux sociaux ou encore consulter le web pour voir si le resto que vous voulez visiter est fermé ou non. Sinon, ce qui est fermé, Service Canada, Revenu Québec, Service Québec, les bureaux administratifs de vos municipalités, de vos villes. Il n'y a pas de livraison de colis et de courriers de la part de Poste Canada. Oh, on commence à t'habituer quand même. Hein? Zombie Youngblood, ça s'en vient dans quelques minutes à peine pour le meilleur de la musique. A.O.
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les artistes ont été dispatchés, répartis un peu partout au Québec pour vous offrir des shows de la Saint-Jean. Et lui, il sera du gros gros show au Parc Pouliot à Drummondville. Voici Jonas de Massive Attraction et Respire à haut.

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1: Je salue ceux et celles qui ont déjà des plans pour fêter la fête nationale. Aujourd'hui, demain, toutes les occasions sont bonnes. Vous pouvez fêter le matin, le midi, le soir, la nuit, 24/7 ou presque. Alors, bonne fête nationale. Demain, c'est congé pour moi comme bien d'autres, mais je serai de retour en forme. Tout ça, on verra. Pour le 25 juin, en bonne et due forme. Tiens, voyons ça comme ça, dès 9h pour le meilleur de la musique. Ciao, ciao!

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9: Mesdames, Messieurs, bonjour, ici Boris Chassagne. La mairesse de Montréal, Soraya Martinez-Ferrada, passe l'avant-midi dans le quartier de Côte-des-Neiges, où une fusillade mortelle est survenue hier. Trois personnes ont été tuées, soit un policier, un citoyen et le suspect. Une autre policière a aussi été sérieusement blessée. Le chef du Parti québécois, Paul Saint-Pierre Plamondon, présente aujourd'hui le livre bleu de sa formation politique à la population. Le document propose qu'un Québec souverain se dote d'une armée, d'un ministère de la Défense nationale y adhère à l'OTAN, les dépenses militaires d'un Québec souverain atteindraient 5% du PIB d'ici 2035. Et les 1900 ingénieurs du gouvernement du Québec annoncent que leur grève à durée indéterminée deviendra générale et illimitée à compter du 6 juillet. Ces derniers souhaitent qu'on leur accorde des augmentations salariales plus importantes que celles qu'ont obtenues l'ensemble des employés de l'État. C'était vos manchettes.
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2: Oh. Ben salut tout le monde, Richard Zeb Sirois, bien sûr. Je suis très sûr.
3: Non, c'est pas ça. Qui peut avoir une voix comme la mienne?
4: Il y a ça. Mais c'est encore ton finish de se tromper quand tu te nommes, là, tu sais.
3: Oh, yes, sir. Je suis Robert Gagnon. Un bout. Merci.
4: Hey, salut, Bob.
3: Merci d'être à l'écoute de ce show radio qui s'appelle Les Grands Bazous. Avec la présence de Sylvain Caron.
4: Ah, mais c'est pas trompé, c'est pas pire.
3: Éternel monsieur, toujours de bonne humeur, je comprends pas comment il fait.
4: Non, c'est parce qu'il y a des festivités de la Saint-Jean partout au Québec.
3: Oui, écoute, j'ai fait le tour du calendrier. Ben, si on pense pour tout le Québec, là, ville, village, là, 652 wow. événements, les 23 et 24 juin, on va pas les nommer, il y en a beaucoup trop, mais jetez un petit coup d'œil à ce qui se passe là dans votre coin.
4: Il y a des programmations spéciales demain sur O à surveiller.
3: Absolument. On va écouter Jesus Jones, c'est de leur deuxième album. Ils ont seulement un gros hit en carrière, mais ça a quand même été la chanson la plus souvent jouée sur les radios universitaires aux États-Unis en 91. Excellente pièce qui s'appelle Right Here, Right Now. Voici Jesus Jones au meilleur de la musique.

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1: C'est là encore. Ça s'appelle Schools Out. Voici Alice Cooper au meilleur de la musique.
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0: Ben, si c'est toujours le meilleur de la musique sur le réseau Arsenal Media, nous sommes le plus grand radio-diffuseur au Québec. Et il va s'ajouter des stations, maman, il n'a pas le droit d'en parler.
1: Pas de suite.
0: Le boss a dit, on n'en parle pas, vous le savez, mais pas le droit de le dire.
1: Vous savez, mais on le dit pas.
0: Oui, c'est ça. On a un quart d'heure non-stop devant nous avec, entre autres, les Red Hot Chili Peppers et Green Day. Le sport, ben, c'est 12 mois par année. Hein. Le hockey se termine, on est en Coupe du Monde de soccer, puis à travers ça, le football, les Alouettes.
1: Ben oui, puis même le hockey, je te dirais que ça sent bien. Les joueurs autonomes, il y a des transactions majeures qui ont été effectuées.
0: Brady Kachuk
1: qui va rejoindre son frère.
0: Alors, le renseigné de ma tante, Sylvain Caron, va nous en parler dans quelques minutes ici même.
1: Pop.
0: Oh, mais il y a de la musique.
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1: Ben, il y avait des Red Hot Chili Peppers avec Californication. Dans le monde du hockey, l'échange dont on parle, c'est Brady Tkachuk qui s'en va en Floride.
2: Rejoindre son frère, ça signifie deux choses. Les Panthers de la Floride, Richard, avec les nombreux choix au repêchage qu'on a dû donner pour obtenir les services de Tkachuk, ben, c'est signe qu'on veut mettre presque tout all-in pour redevenir l'équipe championne que l'on était dès l'hiver prochain.
1: Ouais.
2: Ce qui veut dire pour les sénateurs d'Ottawa, si vous êtes fan des sénateurs, je suis désolé, là, mais c'est signal d'une autre reconstruction, là, énième.
1: La 83e reconstruction des sénateurs. En tout cas, il y a de l'action dans le monde du sport.
2: Oui, monsieur.
1: Demain ici, ben, c'est programmation spéciale toute la journée.
2: Exactement.
1: Des belles grandes chansons de l'histoire de la musique du Québec toute la journée.
2: Surveillez demain, évidemment, aussi, ben, ce match Canada, faut pas l'oublier.
1: Oui,
2: hein,
1: oui.
2: Face à la Suisse, c'est à 15h en après-midi.
1: En pleine fête nationale.
2: Yes.
1: On continue avec les respectables. Cambre tes hanches. Fais pas ça, t'as pas besoin.
2: Non, mais essaye donc, toi,
1: ouais. Ouais, je suis pas assez sûr.
2: OK, c'est bon.
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2: On n'est pas là demain, mais on lâche pas comme le chantait Corbeau. Demain, c'est programmation spéciale, les grands succès de la musique québécoise.
3: Exactement.
2: Toute la journée à suivre. À suivre aussi les spectacles de la fête nationale un peu partout au Québec.
3: Ouais, et puis on fête de façon responsable, mais c'est la journée des Québécois et des Québécoises.
2: Et nous, ben, on est de retour jeudi.
3: Sans faute.
2: Midi. Merci Sylvain Caron.
3: Un plaisir.
2: À la production de ce show radio, je vous invite à rester à l'écoute des stations hauts du réseau Arsenal Média, parce qu'ici, c'est quoi? Ben,
3: c'est toujours le même, la musique.
2: Ben, tu l'as appris par cœur.
3: Merci.
2: Salut tout le monde. Bye!
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14: Mesdames, Messieurs, bonjour, ici Boris Chassagne. La mairesse de Montréal, Soraya Martinez-Ferrada, passe l'avant-midi dans le quartier de Côte-des-Neiges, où une fusillade mortelle est survenue hier. 3 personnes ont été tuées, soit un policier, un citoyen et le suspect. Une autre policière a aussi été sérieusement blessée. Le chef du Parti québécois, Paul Saint-Pierre Plamondon, présente aujourd'hui le livre bleu de sa formation politique à la population. Le document propose qu'un Québec souverain se dote d'une armée, d'un ministère de la Défense nationale y adhère à l'OTAN, les dépenses militaires d'un Québec souverain atteindraient 5% du PIB d'ici 2035. Et les 1900 ingénieurs du gouvernement du Québec annoncent que leur grève à durée indéterminée deviendra générale et illimitée à compter du 6 juillet. Ces derniers souhaitent qu'on leur accorde des augmentations salariales plus importantes que celles qu'ont tenues l'ensemble des employés de l'État. C'était vos manchettes.
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2: Oh. Bon début d'après-midi, très heureuse de m'installer avec vous à nouveau. On passe ensemble l'après-midi. Comment ça va? Mon nom est Marie Carrielle. Le meilleur de la musique pour vous accompagner au travail, en télétravail, sans route, en vacances. Les deux qui sur le pot, peu importe. Merci de nous avoir choisis. Vous ne serez pas déçus. Dans les prochaines minutes, qui s'en vient, la musique de Francis de Grandpré. Classe moyenne, aux yeux, tout ça. C'est ça le meilleur de la musique, c'est 5-5-5. C'est ça la recette gagnante. Mais d'abord, portez attention à la prochaine chanson. Il y a plusieurs qui disent que le petit côté disco de cette chanson-là a suscité des comparaisons avec Thriller de Michael Jackson. Serez-vous d'accord? Vous avez 3 minutes pour y penser. Voici Dracula, dans le meilleur de la musique à haut. Bon mardi.

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de la musique pour vous accompagner cet après-midi. En voici la preuve. C'est des nouveautés, c'est des souvenirs. En nouveauté, Laurence Saint-Martin, Chambay, ça sent bien. D'abord, souvenir des années 90 avec New Radicals dans le meilleur de la musique. Vous êtes à haut. Bon mardi.

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1: Salutations à Maxime Allard qui m'a envoyé un petit texto dans les dernières minutes. Lui, il commence sa journée ben de bonheur. Fait qu'il a fini ben tôt. Puis là, il se prépare déjà à recevoir ses chums pour la Saint-Jean. Est-ce que vous êtes dans les préparatifs? Avez-vous une petite idée de ce que vous allez faire? On va célébrer, ça c'est sûr, et on va surtout célébrer une journée de congé. Ça, ça fait toujours du bien en plein milieu de semaine comme ça. Dans les prochaines minutes, le meilleur de la musique, ça se poursuit avec un groupe qui a été considéré comme Bro Country. C'est comme ça leur style. C'est un groupe de reprise et c'est une collaboration avec le chanteur Nelly qu'on s'offre au retour.
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0: Il se promène encore en show à travers le Québec pour notre plus grand bonheur, Saint-Hyacinthe, Magog, Baie-Saint-Paul. Il sera ce soir à Val-d'Or pour célébrer la fête nationale. Vincent Vallière qui s'amène tout de suite après Fred Dionne.
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2: Ça va être congé pour plusieurs demain. Si vous cherchez quelque chose à faire, sachez qu'actuellement, avec la grosse popularité du film Histoire de jouets 5, là, sur les réseaux sociaux, il y a le Toy Story Challenge. C'est quoi? C'est un défi qui consiste à imiter les mouvements saccadés des jouets dans la populaire franchise. Alors, si vous voulez essayer ça avec les enfants, hein? Il y a tout quelque chose de nouveau qui arrive sur les réseaux sociaux. Au moins, ben, vous l'aurez appris cette nouvelle tendance. Toy Story Challenge. Bonne chance à tous. Dans les prochaines minutes, Miles Smith, ça s'en vient.

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6: Bonjour, ici Claude Marquis. Voici vos actualités. Le tireur présumé de la fusillade survenue hier à Montréal a été identifié comme étant Seth Scott Hatfield, un homme de 25 ans, originaire de Lethbridge en Alberta. Son identité a été confirmée aujourd'hui par le Bureau du coroner du Québec. Les autorités ont également identifié les deux victimes, le policier de Montréal, Mohamed Lamine Benredouane, 34 ans, ainsi que Michel Mizrahi, 68 ans, un passant. Le Bureau des enquêtes indépendantes poursuit son enquête, tandis que la SQ mène une enquête criminelle parallèle. Par ailleurs, la police de Lethbridge a mené aujourd'hui une perquisition à haut risque, évacuant plusieurs résidences du secteur. Et les ingénieurs du gouvernement du Québec durcissent leurs moyens de pression. Leur grève deviendra générale et illimitée à compter du 6 juillet prochain. Jusqu'ici, le débrayage avait lieu les jeudis, ainsi que les soirs et les fins de semaine. Le conflit touche environ 1900 ingénieurs, principalement au ministère des Transports, mais aussi dans plusieurs autres ministères. Le litige porte notamment sur la rémunération et une enveloppe salariale sectorielle. C'est ce qui complète vos informations, Arsenal Média.
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1: Je connais très bien le Dirty Martini, mais le Dirty Spaghetti, ça manquait à ma culture. Et ben, je vous partage l'information, si vous voulez être bien hot, semble-t-il que c'est un grand succès à table pour les enfants. C'est une recette virale sur les réseaux sociaux. Donc, le Dirty Spaghetti est composé de viande hachée, d'andouilles et d'épices cajun. Et semble-t-il que ça répond aux besoins d'une famille de quatre. C'est comme un gros melting pot de bain d'ingrédients. On parle de poivrons, oignons, céleri, bouillon de bœuf, pâte de tomate, sauce Worcestershire, de la farine, des tomates en dés, de l'ail et des épices cajun. Ça s'appelle le Dirty Martini. Vous brossez tout de suite, semble-t-il, que tout le monde à la maison est bien content. Vous essayerez ça, vous m'en redonnerez des nouvelles. Dans les prochaines minutes, Lou Combs, ça c'est une recette gagnante.
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récemment dans la presse, ça commence toujours bien une France, que de regarder une tasse de café donnerait autant l'effet de la caféine que de le boire. On va essayer une autre affaire. On va l'entendre. Oui, parce que cette toune-là s'appelle Coffee et c'est signé Fuseau. Un petit boost en milieu d'après-midi. Merci d'avoir choisi le meilleur de la musique. Marie-Pierrielle qui est avec vous. Bon mardi.

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1: 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Vous écoutez ma nouvelle chanson Time Machine sur la station qui joue la meilleure musique. 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

Mon nom est Marie-Pierre Riel. Merci d'être bien branchée au meilleur de la musique. Je vous retrouve demain dès 15h pour bien partir votre après-midi. C'est le trafic qui débute dans les prochaines minutes. Tout de suite, les trois accords. Grand champion. 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
24: Bonjour, ici Claude Marquis, voici vos actualités. Le tireur présumé de la fusillade survenue hier à Montréal a été identifié comme étant Seth Scott Hatfield, un homme de 25 ans, originaire de Lethbridge en Alberta. Son identité a été confirmée aujourd'hui par le Bureau du coroner du Québec. Les autorités ont également identifié les deux victimes, le policier de Montréal, Mohamed Lamine Benredouane, 34 ans, ainsi que Michel Mizrahi, 68 ans, un passant. Le Bureau des enquêtes indépendantes poursuit son enquête, tandis que la SQ mène une enquête criminelle parallèle. Par ailleurs, la police de Lethbridge a mené aujourd'hui une perquisition à haut risque, évacuant plusieurs résidences du secteur. Et les ingénieurs du gouvernement du Québec durcissent leurs moyens de pression. Leur grève deviendra générale et illimitée à compter du 6 juillet prochain. Jusqu'ici, le débrayage avait lieu les jeudis, ainsi que les soirs et les fins de semaine. Le conflit touche environ 1900 ingénieurs, principalement au ministère des Transports, mais aussi dans plusieurs autres ministères. Le litige porte notamment sur la rémunération et une enveloppe salariale sectorielle. C'est ce qui complète vos informations, Arsenal Média.
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1: Allez hop, il en reste pas beaucoup avant d'être en congé pour une belle journée, en tout cas pour plusieurs d'entre nous. Je sais qu'il y en a qui vont travailler, là, je comprends, mais quand même, pour plusieurs, on va être en congé demain. Pour l'instant, il annonce beau, du beau soleil. Et merci d'avoir choisi le trafic. Mon nom est Marie Cariel. On s'installe ensemble jusqu'à 18h avec le meilleur de la musique. Vous avez le goût de me jaser? Un 855-40-RADIO, signez votre texto. Comme ça, ben, je vais pouvoir vous répondre, vous saluer. Et ben, vous saluer sur nos ondes aussi. Vous avez du monde à saluer, justement. Allez-y allègrement. Allons-y maintenant d'un souvenir du début des années 90, No Rain, dans le meilleur de la musique, à Au Bon Mars.

célébrations à travers la Montérégie pour la fête nationale. Il y en a plusieurs. Ça débute aujourd'hui, ça débute ce soir. Je vous donne plus de détails dans les prochaines minutes, entre autres dans le coin de Saint-Jean, dans le coin de Saint-Hyacinthe. Mais d'abord, souvenir de 2015 avec 21 Pilots dans le meilleur de la musique au Bon Mardi. Ah oui.

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droit à les célébrations de la fête nationale du côté de Saint-Jean-sur-Richelieu. Ben, ça s'en vient, là, compté de 17h, ouverture du site à la place publique dans le vieux Saint-Jean, 17h30, improvisation avec la LMI. Il y aura un spectacle de Marianique Lépine, dès 19h, 21h, spectacle de Jérôme 50. Il va y avoir des feux d'artifice sur la rue du Quai aussi. Du côté de Saint-Hyacinthe, ben, on vous attend pour le traditionnel feu d'artifice qui sera lancé au-dessus de la rivière Yamaska, en face du centre culturel Humania Assurance. Et ce soir, dès 22h, plein de belles célébrations comme ça, un peu partout en Montérégie, profitez-en et soyez prudents, évidemment. Dans les prochaines minutes, Temper City, ça s'en vient en musique, bougez pas.

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21: 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Météo.
22: 24 degrés de ressenti cet après-midi en Montérégie et pour ce soir, parce que là, on sera plusieurs en mode festif, ce sera des nuages, 30% de risque d'averse, mais là, vraiment, là, ça va passer zip zap zouk, minimum de 14 pour la nuit prochaine et demain pour notre journée de congé pour plusieurs, ce sera sous le soleil avec un maximum de 24.

Saint-Imire des Sols aussi à Saint-Hyacinthe. On vous attend dès 18h. Fête familiale. Il y a des camions de rue pour bien manger. Spectacle de cirque, de la danse, spectacle de la grand-messe, des feux d'artifice. Vraiment, là, ça commence à grouiller un peu partout en Montérégie. Bonne célébration de la fête nationale. La musique de Sandrine Hébert, ça s'en vient de base. Spin Doctors, à haut.

textez au 1-855-40 Radio. Oui, entre Saint-Jean-sur-Richelieu et Saint-Hyacinthe à Belleuil, il y aura de belles célébrations aussi. Ce soir, un feu d'artifice sur la rivière Richelieu de 20h à 23h. Demain, il y aura activité spectacle au parc du Petit Rapide. Donc, demain, de 14 à 19h. Alors, profitez-en. Informez-vous, là, sur, c'est souvent les pages Facebook de notre municipalité, de notre ville. Il y a les détails, là, concernant les célébrations de la fête nationale. À Montérégie, c'est tellement grand que j'en aurais depuis ce matin à toutes vous, vous expliquer, vous dire où est-ce que ça se passe, mais profitez-en bien. On est bien chanceux dans notre belle région. Dans les prochaines minutes, la musique de Somber, ça s'en vient. Je sais pas.

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0: Bon, on fait un tour du côté de Boucherville maintenant pour les célébrations de la fête nationale. À compter de 6 heures, rendez-vous à la place de l'église Sainte-Famille pour une belle soirée festive avec de l'animation, concert du groupe Vox Pop, spectacle aussi de cirque sur place. Demain, le 24 juin, la journée va débuter à 10 heures avec une messe traditionnelle québécoise, des visites guidées historiques. Vraiment, il y a plein de belles activités à faire. Et même demain, du côté de Boucherville, toujours, de midi à 16h30, il y a plein d'activités inspirées de l'univers des jeux vidéo en lantin. Si vous voulez sortir avec vos ados, vos enfants, ça peut peut-être les attirer d'aller faire un petit tour là-bas. Merci d'avoir choisi le meilleur de la musique. Marie-Pierrielle qui est avec vous jusqu'à 18h avec un justement incontournable durant la fête nationale. Eux autres, les colocs, au retour.
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4: Ici Michel Scarpino, voici le bilan de l'actualité. Le tireur présumé dans la fusillade survenue hier à Montréal a été identifié comme étant Seth Scott Hadfield, 25 ans, originaire de Lethbridge, en Alberta. Son nom a été révélé par le bureau du coroner du Québec. La coroner a également identifié les deux autres personnes tuées, Mohamed Lamine Benredouane, 34 ans, policier de Montréal, et Michel Mizrahi, 68 ans, un passant pris entre deux feux. Le chef du service de la police de Montréal, Fadi Daguerre, a indiqué que les agents avaient essuyé des coups de feu après avoir répondu à un appel au 911 signalant la présence d'une personne portant une arme à feu à l'hôtel Hilton du quartier de Côte-des-Neiges vers 11h35 hier matin. Des témoins ont rapporté avoir entendu jusqu'à 40 coups de feu. Un nouveau sondage réalisé par le Pew Research Center indique que la plupart des Canadiens continuent de porter un regard défavorable envers les États-Unis, alors que la confiance internationale envers ce pays sous la présidence de Donald Trump ne cesse de baisser. Le sondage révèle que le président reçoit des évaluations majoritairement négatives. Le coup de sonde a révélé que seuls 33% des Canadiens avaient une opinion favorable des États-Unis, soit une baisse par rapport aux 34% enregistrés en 2025 et un recul marqué par rapport aux 54% constatés en 2024. Seuls 35% des Canadiens ont déclaré que les États-Unis étaient un partenaire fiable, contre 83% en 2022. Et puis le tribunal ordonne aux syndicats de paramédics qui voulaient déclencher de nouveaux moyens de pression de retirer leur mot d'ordre. Plusieurs syndicats de techniciens ambulanciers paramédicaux du Québec devaient accroître leurs moyens de pression à partir d'aujourd'hui. Or, le tribunal administratif du travail a donné raison aux coopératives et entreprises ambulancières, ordonnant aux syndicats de respecter la liste des services essentiels sur laquelle ils s'étaient déjà prononcés. Voilà, c'était vos actualités Arsenal Média.
5: Ouais, ben parlons tennis un peu. Tennis Canada qui prévoit la construction d'un nouveau stade doté d'un toit rétractable à Montréal. C'est dans le cadre d'une importante modernisation des installations au parc Jarry. Là, pour l'instant, l'organisme affirme que ce projet est essentiel pour répondre aux exigences croissantes des circuits professionnels. Pensez-vous que c'est une bonne idée? Ça, l'annonce qui a été faite aujourd'hui après une étude de faisabilité d'un an portant sur les différentes options pour l'avenir à long terme de l'Omnium, Banque nationale, évidemment, de Montréal.

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1: Ah, puis on va continuer de regarder ensemble toutes les célébrations là en Montérégie pour la fête nationale. D'ailleurs, au courant de la prochaine heure, que des gros hits 100% québécois d'hier à aujourd'hui, entre autres Kermesse, ça s'en vient dans les prochaines minutes et tout de suite. C'est un idée, madame, si on aimerait tout ça célébrer encore la fête nationale avec eux autres. Les colocs, pense-moi à Pox, dans le meilleur de la musique à au bon mardi!

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0: Ben oui, c'est du côté de Chambly, demain, dès 16h, fête nationale au Parc des Ateliers, sous le thème du 75e anniversaire de Guy Lafleur, ouais. Alors, il va y avoir de l'animation familiale, de jeux gonflables, tours d'escalade, bien sûr, des spectacles, feu d'artifice à 22h30 au-dessus du bassin de Chambly. Et voilà, plein de belles célébrations de ce côté-là. Puis il y en a un peu partout en Montérégie. Vraiment, c'est super le fun. J'espère que vous vous sentez un peu dans l'ambiance. On est 100% musique québécoise et en voici la preuve, il n'y a pas plus québécois que ça. Avec notre Boys Blues Band, avec Éric Lapointe dans les prochaines minutes à haut.
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9: C'est surtout la météo de ce soir qui nous intéresse pour les feux d'artifice, toutes les activités qu'on aura à l'extérieur. Ce sera partiellement nuageux. On parle d'un 30% de risque d'averse, mais tu sais, ça va passer. C'est presque rien. Minimum de 14 pour la nuit prochaine. C'est généralement ensoleillé pour la journée de demain. Congé pour plusieurs, max de 24. On va ressentir 27 pour demain.

aujourd'hui en ce 23 juin. J'espère que vous passez bel après-midi. Marie-Pierre Riel qui est avec vous. Puis on aime ça quand nos artistes, nos productions, nos émissions du Québec s'en vont à l'international et font le tour du monde. Ben, on a 5 séries québécoises qui seront prochainement disponibles sur Disney+. Ça, c'est très, très hot. Ça fait vraiment rayonner nos artistes de chez nous, nos productions de chez nous. Je dévoile les 5 productions en question dans les prochaines minutes. D'abord, le blues de la métropole avec Beau Dommage. Vous êtes à haut. Bon mardi.

0: aime ça quand le Québec rayonne partout sur la planète. Et là, ben, c'est le cas de le dire. 5 séries québécoises coproduites par Québécois Contenu qui seront prochainement disponibles sur Disney+. C'est hot! Alors, la plateforme américaine qui s'est récemment entendue avec Québécois pour acquérir les droits de diffusion de Mégantic, Mon Fils, Filière numéro 13, La course à l'uranium, Chaos et Piégé. Donc, ces émissions-là vont s'ajouter au catalogue de Disney+. C'est vraiment très, très cool. C'est le fun quand on rayonne un petit peu partout. Dans les prochaines minutes, j'espère que vous êtes prêts à giguer un petit peu. Ce début long, ça s'en vient dans quelques minutes à haut.
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2: Il y a des choses qui s'inventent pas, vous allez voir à la fin de l'animation. Ça s'invente pas et j'ai rien fait là, c'était comme ça, c'est même pas prévu. Ça me surprend autant que vous autres. Mais parlons de ce Dirty Spaghetti. Moi, j'ai vu le titre, j'ai fait Dirty Spaghetti. En général, tout ce qui est dirty, j'aime ça là, au niveau de la bouffe là, je veux dire, inquiétez-vous pas là. Tu sais, Dirty Martini, c'est-à-dire que dans un Dirty Martini, on va rajouter le jus de la saumure d'olive pour la rajouter un goût encore plus présent. Il y a différents aussi dirty, le Dirty Soda, Dirty Machine de Et ce sont des tendances qui sont bien présentes sur TikTok. Et là, je suis tombé sur un article de la presse où on a goûté au Dirty Spaghetti, qui est la tendance du jour sur TikTok en termes de recettes. Tu sais, il n'y a rien de compliqué. Puis d'ailleurs, c'est ce qu'on explique dans l'article. Pourquoi c'est si populaire que ça, soudainement, le Dirty Spaghetti? C'est juste que on dit que c'est très, très simple à faire. Ça prend à peu près une demi-heure. À ce compte-là, il y a pas mal d'affaires qui sont simples à faire. Là. T'sais, une demi-heure de cuisine, de préparation, tout ça, là, on s'entend, t'es capable de faire... t'es peut-être pas capable de faire un bœuf Wellington, là, mais t'es capable de faire un menu assez complet. Fait que, moi, je trouve que le temps là-dedans, c'est pas un grand enjeu, mais au niveau du goût et au niveau de sa simplicité, c'est vrai que c'est assez simple. Là. T'sais, poivron, oignon, céleri, bouillon de bœuf, pâte de tomate, la sauce au bouche, farine, de la tomate, un peu d'épices cajun, un peu de saucisse là-dedans. Bref, tu sais, rien de trop compliqué avec des pâtes, tu mélanges tout ça. Paraît-il que le secret du Dirty Spaghetti réside dans le fait qu'il soit le plus gras possible pour bien enrober les pâtes. Puis dans les vidéos qu'on présente, les vidéos TikTok, tabarouette, les pâtes sont tellement illustrées, je pourrais regarder dedans. Je sais pas si mon cardiologue serait bien heureux de me voir manger quelque chose d'aussi gras que ça, mais une fois de temps en temps, peut-être qu'un petit Dirty Spaghetti, ça pourrait être intéressant. Mais tu sais, moi, je me garde toujours des réserves au niveau des recettes de pâtes, parce qu'à un moment donné, il y a quand même plusieurs années de ça. Question de sauver du temps, on tombe sur des recettes là avec ma conjointe de l'époque. C'est one pot pasta. Fait que dans le fond, un plat de pâtes dans un pot. T'sais, tu te compliques pas en tâche à faire cuire tes pâtes avant. Fait que tu prends tes pâtes, t'es sors du sac, t'es mettant dans un genre de plat à lasagne, là, des spaghettis, là, sur le long. Après ça, tu rajoutais tous tes ingrédients, tu sacrais ça au four pendant mijoter. Pendant toute la journée, tu revenais, tu mélangeais tout ça, puis ton spaghetti était prêt. Ouais, non, pas du tout. J'ai essayé une fois, puis les spaghettis avaient cuit, ouais, mais ils avaient tout pogné ensemble. Fait que là, j'avais le gros pain. Comment? Il aurait fallu que je les sépare avant. Hey, Ginette. Inquiète-toi pas, là, j'avais essayé ça, là. Il était quand même assez simple. Mais ça avait pogné quand même en mouton. C'était pas bon. Il y avait des morceaux durs là-dedans. Fait que bref, les recettes d'Internet, moi, je me garde certaines réserves. Mais le Dirty Spaghetti, ça me tente. Parce qu'avec des petites saucisses là-dedans, je pense qu'ils utilisent des saucisses, juste des petites saucisses fumées, tout. Mais tu sais, tu te prends une saucisse d'une bonne qualité, pis tout ça, je pense que ça peut être intéressant. Puis effectivement, tu sais, comme souper familial, c'est ce qu'on dit. C'est simple, c'est rapide, c'est bon. Fait que ça fait plaisir aux grands, pis ça fait plaisir aux enfants aussi. Fait que allons-y tous en cœur pour le Dirty Spaghetti. Vous allez pouvoir trouver ça sur TikTok. Et là, je dis que ça s'invente pas parce que la prochaine chanson, c'est la formation Scooter Gas. Mais vous connaissez le titre de la chanson, là, depuis le temps qu'on vous la joue. C'est Ricardo. Ça s'invente pas des affaires de même dans le meilleur de la musique. Ah oh, merci d'être avec nous autres. On vous souhaite une super belle journée.

à Brossard aussi, encore de belles célébrations là, ce soir à partir de 18h au parc Sorbonne pour une soirée festive. Donc on vous attend, il y aura sur place de l'animation, des prestations musicales dès 19h. Guylaine Tanguay à 20h30 qui sera en prestation. Il y a des kiosques gourmands aussi, là, vous pouvez aller manger là-bas. Et bien sûr, il y aura des feux d'artifice à 22h. Et comme je vous le disais là, depuis le début de l'émission, c'est juste nuageux pour ce soir. Alors on aura droit à nos feux d'artifice un peu partout en Montérégie pour célébrer la fête nationale. Dans les prochaines minutes, on prend le temps de s'informer et lui, oh, on aurait aimé ça qu'ils sont encore avec nous autres pour festoyer autour du feu, oui, avec sa guide, c'est Bob Bissonnette au retour.

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3: Ici Michel Scarpino, voici le bilan de l'actualité. Le tireur présumé dans la fusillade survenue hier à Montréal a été identifié comme étant Seth Scott Hatfield, 25 ans, originaire de Lethbridge, en Alberta. Son nom a été révélé par le bureau du coroner du Québec. La coroner a également identifié les deux autres personnes tuées, Mohamed Lamine Benredouane, 34 ans, policier de Montréal, et Michel Mizrahi, 68 ans, un passant pris entre deux feux. Le chef du service de la police de Montréal, Fadi Daguerre, a indiqué que les agents avaient essuyé des coups de feu après avoir répondu à un appel au 911 signalant la présence d'une personne portant une arme à feu à l'hôtel Hilton du quartier de Côte-des-Neiges vers 11h35 hier matin. Des témoins ont rapporté avoir entendu jusqu'à 40 coups de feu. Un nouveau sondage réalisé par le Pew Research Center indique que la plupart des Canadiens continuent de porter un regard défavorable envers les États-Unis, alors que la confiance internationale envers ce pays sous la présidence de Donald Trump ne cesse de baisser. Le sondage révèle que le président reçoit des évaluations majoritairement négatives. Le coup de sonde a révélé que seuls 33% des Canadiens avaient une opinion favorable des États-Unis, soit une baisse par rapport aux 34% enregistrés en 2025 et un recul marqué par rapport aux 54% constatés en 2024. Seuls 35% des Canadiens ont déclaré que les États-Unis étaient un partenaire fiable, contre 83% en 2022. Et puis le tribunal ordonne aux syndicats de paramédics qui voulaient déclencher de nouveaux moyens de pression de retirer leur mot d'ordre. Plusieurs syndicats de techniciens ambulanciers paramédicaux du Québec devaient accroître leurs moyens de pression à partir d'aujourd'hui. Or, le tribunal administratif du travail a donné raison aux coopératives et entreprises ambulancières, ordonnant aux syndicats de respecter la liste des services essentiels sur laquelle ils s'étaient déjà prononcés. Voilà, c'était vos actualités Arsenal Média.
4: On parle encore de hockey, les meilleurs espoirs du Canadien qui affronteront de nouveau leurs homologues des autres clubs canadiens. En septembre, ça a été annoncé un peu plus tôt ce matin par le club montréalais. Donc, les premiers détails qui ont été dévoilés concernant le face-à-face des espoirs 2026 de la Ligue nationale qui sera accueilli cette année par les sénateurs d'Ottawa. Ça va se dérouler les 12 et 13 septembre prochains au centre Slush Puppy de Gatineau. Et donc, ce tournoi à quatre équipes va mettre également en scène les espoirs des Jets de Winnipeg et des Maple Leafs de Toronto.

0: parler des célébrations de la fête nationale un peu partout en Montérégie. Ça se passe où, vous autres, là? 1-855-40 Radio, ça se passe-tu bien tranquille chez vous à maison? Vous allez dans un rassemblement parce que vraiment, aux quatre coins de la Montérégie, on célèbre notre Québec.
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0: Bon, c'est sûr que je me souviens peut-être pas de toutes mes célébrations de la fête nationale, mais il y en a une que je me souviens très, très bien dans notre quartier, nos voisins, les Bélangers, pour ne pas les nommer. C'était tellement cute. Le papa et la fille chantaient cette chanson-là ensemble. C'était tellement beau de les voir. Ça m'a tellement marqué. Je vous en parle, j'en ai encore la chair de poule. Ça a tellement été une belle célébration de la fête nationale. Cette toune-là, je vais m'en souvenir toute ma vie. De Bob Bissonnette à haut.
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2: En mode fête nationale avec Harmonium Avenir de Bar Gaston Mandeville dans le meilleur de la musique à au 181 au 106.5. Merci de nous avoir choisis. Bon mardi.

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0: place Le Public dans le Vieux-Saint-Jean. Il y aura improvisation avec la LNI dans les prochaines minutes. Discours protocolaire, bien sûr, et dès 19h de la formation Les Cowboys Fringants, nul autre que Marianick Lépine. Ça, c'est à 19h à 21h, un spectacle de Jérôme 50. Et à 23h sur la rue du Quai, il y aura des feux d'artifice et parlant de notre belle Marianick Lépine. On va s'offrir une grosse tune des Cowboys dans les prochaines minutes avec la manifestation à haut.
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2: Ici Audrey Bogmans, députée d'Iberville à l'Assemblée nationale. La fête nationale, c'est l'occasion parfaite pour se rassembler. Prenons le temps de célébrer ce qui nous unit, nos racines et notre fierté d'être Québécoises et Québécois. Bonne fête nationale, tout le monde.
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9: On va avoir un ciel presque parfait pour voir les feux d'artifice un peu partout en Montérégie ce soir. Pour la nuit, c'est minimum de 14. Demain, on est en congé pour plusieurs. Hein? C'est du soleil avec un max de 27. Et pour jeudi aussi, ce sera du soleil, maximum de 25. Et pour l'instant, vendredi, ce sera des averses avec un maximum de 23.
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autre gros party qui s'en vient à Montérégie dans les prochains jours. Je parle du Jeep Fest de Sorel-Tracy. Hein, il va y avoir la formation Cain, Éric Lapointe en prestation, Land aussi et bien plus. Ben, vous pourriez profiter de ce bel événement-là à moitié prix. Ouais, ça vous tente-tu? Je vous dis comment mettre la main là-dessus dans les prochaines. D'abord, c'est Rock et Belles Oreilles. Oh!

0: Cégep de Sorel-Tracy, ça commence le 9 juillet prochain. Il va y avoir du mini-golf, des jeux gonflables pour les enfants, tours d'escalade, du maquillage pour les tout-petits et plusieurs spectacles avec, entre autres, la formation Cain, Éric Lapointe, Loud aussi. Vraiment, c'est un bel événement en famille, le Jeep Fest de Sorel. 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Dans les prochaines minutes, on reste dans nos classiques québécois. Isabelle, Jean Leloup, ça s'en vient.
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0: Je vous le dis souvent, moi j'aime ça parler avec des gens qui connaissent leur affaire et côté finance, il n'y a pas meilleur que Francis Frappier de chez Finexia qui est avec nous autres comme à tous les mardis. Salut Francis.
1: Oui, salut Fred, merci de l'intro.
0: Ah oh, ben ça me fait plaisir, voyons. Hein? Je sais que Max est plus modeste avec toi, mais moi je pense que tu mérites un peu plus de fleurs que ça. Francis, ce matin, on va parler de la retraite. Ça prend combien d'argent pour avoir une retraite où on va être confortable?
1: Ben oui, la fameuse question de combien d'argent j'ai de besoin pour cette retraite-là, assez difficile à répondre parce que, comme vous savez, commencez à me connaître, la fameuse réponse c'est ça dépend.
0: Ça dépend. Ben, c'est certain que ça dépend. Ça dépend aussi de notre train de vie. Ça, c'est déjà en partant. C'est ce qu'il faut établir un peu, non?
1: Oui, c'est sûr, certain qu'il faut établir les défis qu'on a, les besoins, ce qu'on veut, les rêves qu'on souhaite atteindre à travers ça, puis ça est en fonction de l'âge qu'on est rendu. Fait que ce matin, c'est des règles de pouce que je vais vous donner, donc des règles rapides à ce moment-là. Il y a aussi un outil que j'ai, moi, sur mon site web, que les gens, ça s'appelle la roue de la retraite, donc les gens peuvent aller s'amuser également, c'est un petit peu plus précis. Mais pour la radio, puis vous donner des idées de chiffres, j'ai mis ça en tranches de 35, 45, 55 et 65 ans. Donc, ça, on peut se situer là-dessus en multiples de salaire.
0: Okay.
1: Fait que ça devrait être popé. Fait qu'à 35 ans, ben, c'est l'avantage de commencer jeune, l'avantage de l'intérêt composé. Ben, on viserait à peu près d'avoir déjà investi. On parle pas d'épargner, parce qu'épargner, c'est se mettre l'argent dans un compte qui rapporte pas. Investir, c'est de laisser ça à long terme. On devrait viser à peu près une fois et demie, deux fois son salaire. Fait que, exemple, on gagne 60 000 $ à 35 ans. Donc, on devrait à peu près avoir une centaine, début centaine de mille, 120 000 de côté.
0: Déjà en partant
1: à travers ça.
0: Ça veut dire, Francis, pour avoir cet argent-là, il faut avoir commencé, là, tu parles de la tranche de 35 ans, mais de la façon dont je comprends ça, faut que tu aies commencé pas mal avant pour qu'à 35 ans, avec ce salaire-là, tu sois rendu avec déjà avoir cet acquis-là.
1: Ah, c'est sûr que la règle magique, c'est on commence à travailler. Donc, si vous êtes très jeune, vous écoutez, commencez maintenant. Puis souvent, ben, vous n'avez pas d'obligation financière, vous avez le privilège d'habiter chez vos parents. Ouais. Si c'est dans cette situation-là, au minimum, mettez 50-60%. Vous n'avez pas de dépenses. Quand vous allez arriver dans la vie active, adulte, ben ça va être plus haut que ça.
0: Moi, c'est ce que je me suis toujours dit. Si je pouvais retourner aller me parler là à 16 ans, là, alors que je travaillais quasiment à temps plein à 16 ans, c'est le premier conseil que je me donnerais. Je dirais pas, touche pas à bière, touche pas aux cigarettes, mais je me dirais, Fred, prends-en une partie puis investis donc tout de suite. À 55, tu vas te remercier.
1: Puis c'est toujours une question de pourcentage, donc c'est là que peut-être c'est plus difficile à calculer, mais c'est toujours de dire, hey, à long terme, si j'ai investi 20% pour plein d'affaires, ben, ton salaire augmente, c'est toujours le même 20%. Donc, tu sais, reste positivement 80% pour des choses, entre guillemets, plus le fun.
0: Oui.
1: Dans le day-to-day, de dire aujourd'hui, je profite de 80% de mon argent. Donc, ça devient quand même un équilibre porté. Parce que quand on est rendu à 45 ans, on est rendu à peu près à les entours de 4 fois. 5 fois son revenu.
0: OK.
1: À 55 ans, on est rendu à peu près, là, tout dépendant, là, entre 7 et 10 fois. Comme je dis, ça dépend. Fait que, tu sais, fait qu'on est rendu peut-être à 55 ans, on est rendu à 80 000. Tu sais, ça veut dire qu'il faut avoir un 560 à peu près 800 000 de côté. Puis, à la retraite, ben, on devrait viser sur un 25 fois, pardon, le ce qu'on gagnait aujourd'hui. Parce que là, tout va augmenter.
0: Okay.
1: Ou sinon, on veut calculer la règle différente, la règle 4%, faire ça simple. 1 million de placements, 4%, c'est 40 000 par année de vos placements, plus la régie des rentes, plus la sécurité du S, ça va tourner aux alentours d'à peu près d'un 60 000 par année. Et là, c'est de regarder, c'est tout ça que j'ai besoin, c'est quoi j'ai besoin de faire, ça va coûter combien. Et la tâche la plus difficile que je donne à mes clients, c'est hey, j'ai besoin du meilleur budget possible quand on fait vos projections de retraite.
0: Parce que, tu sais, je vais prendre mon exemple, Francis, là, moi, pour le, je suis pas tout à fait encore 55, mais je regarde ça, puis avec le calcul que tu fais, moi, je suis nettement en retard sur le processus. Comment je peux faire pour rattraper le temps perdu?
1: Ça s'attrape-tu? Ça s'attrape, mais un, consulter un professionnel. Deux, faire confiance et de dire, hey, je suis en retard, fais ce que tu viens de faire, dire, hey, Francis, je suis en retard, peux-tu m'aider? Les professionnels ont fait ça pour aider des gens comme vous. Donc, c'est de tasser la honte, que je dis pas qu'elle est facile, c'est de tasser, de dire, hey, on ne juge pas. Donc, on est là, on fait ces jobs-là pour aider les gens, on en fait ces jobs-là pour vous enrichir. Donc, déjà en partant, un de là. Deux, ben, c'est sûr certain que d'avoir l'ouverture d'esprit de commencer à modifier des habitudes de vie. Parce que si on veut vraiment m'amener à atteindre cette indépendance financière-là, slash retraite, moi j'ai mieux parler d'indépendance parce que la journée que j'ai assez d'argent, je peux aussi prendre ma retraite, donc me retirer du travail, mais je peux continuer aussi à travailler. Mais de là, tout part de l'ouverture d'esprit, l'ouverture d'une modification, un petit peu de discipline. Sinon, on fait de la discipline forcée avec un budget. Une discipline forcée, c'est quand moi je vais chercher l'argent. Alors, pas moi personnellement, on s'entend là-dessus, mais quand mon institution financière auquel je suis rattaché va chercher l'argent dans votre compte bancaire lorsque la paye est déposée, ben ça devient de l'épargne. On force un peu le budget, puis on le sait, on dépense ce qu'on a. Fait que si on l'a pas, on le dépense pas. On garde là-dessus.
0: M. Francis, si on est en retard, encore une fois, je reviens là-dessus, mais est-ce qu'il faut absolument aller dans le risque à ce moment-là? Tu sais, au niveau des investissements puis des placements, est-ce qu'il va falloir que j'augmente mon niveau de risque parce que si je veux faire profiter ça puis je veux rattraper le retard, il va falloir que je prenne plus de risques?
1: Dans les quatre choix de changer quelque chose pour s'améliorer, c'est celui-là que je déteste le plus. Par contre, il y a des exceptions. Tu sais, si la personne qui est dans des dépôts à terme, qui ramène à peine 3%, ben, on va lui donner de l'information, de l'éducation financière pour que la personne comprenne que d'investir sur du long terme, dans des fonds négociés en bourse, dans des fonds mutuels, que c'est géré par des professionnels qui gagnent des millions comme des joueurs de hockey, que dans un, tu sais, leur objectif quand tu es début, un joueur de hockey, ben oui, ouais. T'as arrêté la porte, peu importe, mais on comprend l'idée, mais c'est la même chose pour les gestionnaires professionnels. Leur but, c'est faire des rendements, puis ils sont payés grassement, puis si ça fonctionne pas, ben ils vont être congédiés. Fait. Et tu sais, imaginez les Couche-Tard, les Dollarama, les Bombardier, les Apple, Microsoft, les autres, vont te faire faillite demain matin. Donc, c'est pas si risqué que ça sur le long terme. Okay. Ces entreprises-là sont solides, sont étudiées. Fait que, tu sais, entre une personne qui était très bas niveau, façon de parler là, en termes de risque, c'est on est capable des fois d'augmenter. Par contre, quelqu'un qui est déjà dans les actions, qui disait, hey, moi, je veux risquer plus, puis exemple, de la crypto, puis je veux que mon argent fasse du 50%, ben, l'affaire, c'est qu'elle peut faire du moins 50. Donc, cette optique-là est à proscrire dans mon livre à moi.
0: Fait que, Francis, encore une fois, le grand mot d'ordre, c'est un, ça dépend, puis deux, ben, fais ta affaire avec un professionnel comme toi, Francis Frappier de chez Finex. C'est toujours intéressant. Merci, Francis. On se reparle la semaine prochaine. Fait. On va parler de vacances la semaine prochaine.
1: C'est bon. On jase de ça.
0: On va être un peu plus léger. Là. On va pouvoir me sortir de ma pré-retraite ou de mes idées de retraite, Francis.
1: Où est-ce qu'on a les moyens de se prendre des vacances?
0: Ah, c'est une excellente question. On va y répondre la semaine prochaine. Merci, Francis. Salut.
1: Ouais, salut, Fred. Bye.
0: Francis Frappier de chez Finexia.
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0: célébrations. N'abusez pas trop, soyez sages, mais amusez-vous bien. Il y a tellement de belles célébrations un peu partout en Montérégie. Demain, je serai en congé, ben oui, comme plusieurs, mais on vous offre une programmation spéciale pour célébrer notre Québec sur nos ondes. Je vous retrouve jeudi dès 13h parce que je vous accompagne en après-midi. Je serai avec vous aussi dans le trafic. Mon nom est Myrthe Marie-Pierrielle. Oui, je suis capable encore de dire mon nom. Je vous souhaite une excellente soirée. À bientôt, bisous!
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11: Ici Michel Scarpino. Le présumé tireur dans la fusillade survenue hier à Montréal a été identifié comme étant Seth Scott Hatfield, un homme de 25 ans originaire de l'Alberta. Son nom a été révélé aujourd'hui par la coroner du Québec. Elle a également identifié les deux autres personnes tuées dans ce tragique événement. Il s'agit de Mohamed Lamine Benredouane, un policier de 34 ans, et de Michel Mizrahi, un passant de 68 ans qui a été abattu par erreur. Les acheteurs potentiels d'une propriété voient une fenêtre d'opportunité en ce moment, mais l'incertitude économique pèse sur leurs décisions, selon un nouveau rapport. Parmi ceux qui ont l'intention d'acheter dans les deux prochaines années, 45% estiment que le moment est propice, révèle le dernier sondage de la Banque royale du Canada. Cependant, 75% d'entre eux affirment que l'incertitude économique les rend plus prudents. Et puis le secrétaire général de l'Organisation des Nations Unies, Antonio Guterres, invite les entreprises d'intelligence artificielle à divulguer l'impact environnemental de leurs activités, notamment leurs émissions de carbone et leur consommation d'eau. À l'occasion de la Semaine de l'Action Climatique à Londres, il a réclamé que ces entreprises offrent plus de transparence sur leur empreinte écologique et utilisent uniquement de l'électricité renouvelable d'ici 2030. Voilà, c'était vos actualités Arsenal Média. On vous souhaite une bonne soirée à notre antenne.
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2: Bon mardi soir, mon nom est Chuck. J'ai la chance de partir le party pour la Saint-Jean. On va être dans la musique québécoise, on va être dans Poutine à la prochaine heure avec la Saint-Jean-Baptiste qui est demain. Il y a bien du monde qui vont faire le party ce soir. Dites-moi qu'est-ce que vous faites, c'est quoi les projets? Est-ce que vous allez voir un show? Est-ce que vous faites ça en chum? Y a-t-il un feu quelque part? Sûrement, j'imagine. Nous autres, on s'occupe de la musique. On a Embarque ma belle et Kyle pour commencer sur le meilleur de la musique. Allô, bonne Saint-Jean!

À venir, un classique québécois pratiquement instantané lors de sa sortie en 2006. Ouais, déjà 20 ans pour Dégénération. Mes aïeux, on a aussi du Zébulon qui s'en vient dans les prochaines minutes. Et pour l'instant, Yellow Molo à haut.

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3: Oh, grosse soirée. Eh oui, avec 650 shows qui sont prévus ce soir et demain pour la Saint-Jean-Baptiste, pour la fête nationale. Et nous autres, on fait partie de ça. Gros party de la Saint-Jean maintenant en haut avec des grosses tonnes. Et bien sûr que le show à Québec, c'est tout le temps les plus gros shows de la Saint-Jean et hymne à Québec de Loco Locas s'en vient. On aura aussi du Coriace pour représenter le Rap Keb dans les prochaines minutes. Et on aura aussi Daniel Bélanger, les deux printemps. Ça s'en vient en haut. Bonne Saint-Jean!
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1: Une fierté québécoise, c'est le Canadien de Montréal et le hockey en général. Quand on parle hockey au Québec, c'est une religion. Et le film des Boys, au moment que c'est sorti, ça a détrôné le film Titanic. C'est la seule place dans le monde où Titanic n'était pas numéro un, c'est au Québec. À cause du film des Boys, on a la chanson thème qui s'en vient dans les prochaines minutes. Le temps d'entendre les colocs et juste avant Vincent Vallière à haut.

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0: Oh. C'est tout pour moi, je m'en vais fêter la Saint-Jean, mais pas trop quand même, parce que je suis là demain matin à 7h pour le début de cette programmation, cette journée spéciale 100% Québec, chanson festive, la Saint-Jean-Baptiste. On a, dans les prochaines minutes, bien sûr, la meilleure musique québécoise. Mon nom est Chuck, je te souhaite une bonne soirée, une bonne Saint-Jean. À la prochaine fois!
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9: Ici Michel Scarpino. Le présumé tireur dans la fusillade survenue hier à Montréal a été identifié comme étant Seth Scott Hatfield, un homme de 25 ans originaire de l'Alberta. Son nom a été révélé aujourd'hui par la coroner du Québec. Elle a également identifié les deux autres personnes tuées dans ce tragique événement. Il s'agit de Mohamed Lamine Benredouane, un policier de 34 ans, et de Michel Mizrahi, un passant de 68 ans qui a été abattu par erreur. Les acheteurs potentiels d'une propriété voient une fenêtre d'opportunité en ce moment, mais l'incertitude économique pèse sur leurs décisions, selon un nouveau rapport. Parmi ceux qui ont l'intention d'acheter dans les deux prochaines années, 45% estiment que le moment est propice, révèle le dernier sondage de la Banque royale du Canada. Cependant, 75% d'entre eux affirment que l'incertitude économique les rend plus prudents. Et puis le secrétaire général de l'Organisation des Nations Unies, Antonio Guterres, invite les entreprises d'intelligence artificielle à divulguer l'impact environnemental de leurs activités, notamment leurs émissions de carbone et leur consommation d'eau. À l'occasion de la Semaine de l'Action Climatique à Londres, il a réclamé que ces entreprises offrent plus de transparence sur leur empreinte écologique et utilisent uniquement de l'électricité renouvelable d'ici 2030. Voilà, c'était vos actualités Arsenal Média. On vous souhaite une bonne soirée à notre antenne.
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J'espère que vous allez profiter de votre soirée à fond la gang. Vous écoutez toujours le O-104.1, Tom Coderre qui est avec vous jusqu'à minuit. Et puis, je vous propose aussi peut-être une petite activité pour demain ou pour les prochains jours. 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

Vous écoutez toujours le O-104-1, mention spéciale pour la Loto 3 de cœur. Bravo à Luc Gingras qui a remporté la somme de 302$ pour la semaine 9. La carte dévoilée, était le 9 de trèfle. Elle a été retrouvée dans l'enveloppe numéro 9. La cagnotte qui est maintenant de retour en jeu pour une nouvelle semaine. À qui la chance de gagner le gros lot, hein? Déjà 8429$ d'accumulé. 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